fuit. Ah, quel trouillard. Mais je l'ai reconnu et je sais où est sa cassette secrète. Allons-y tous ensemble. Redémarrons nos censures. Tout le monde prend la poignée de ses censures.

Super Zéro réussira-t-il à se sortir de ce mauvais pari? Ou aura-t-il de gros problèmes?

0: Pierre.
1: Bonne nuit, Nicolas.
2: Dors bien, Paprenelle.
3: Bonne nuit, les petits.
4: Aïe, c'est M. Pokora.

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4: Bonjour Radio Junior, c'est Juliette. Je voulais poster une dédicace pour mes enfants adorés, Gabriel et Axel, sur la chanson de Suzanne, Il est où le SAV. Je vous embrasse fort mes chéris.

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1: Salut les juniors, installez-vous confortablement car c'est le moment d'écouter votre grande histoire. Aujourd'hui,
2: la princesse au petit pois dormant. Lorsque la princesse sans appétit est apparue pour la première fois au petit âge, ou âge de déraison, le dentifrice et les cotons-tiges n'existaient pas. Et les contes et les histoires ne circulaient que grâce aux bouches qui puent à oreilles sales. Dans ces conditions, les contes et les histoires se transformaient forcément un peu en fonction de la mauvaise haleine et de la cire dans les oreilles. C'est ainsi que la princesse sans appétit est devenue la princesse anorexique, puis la princesse de 30 kilos, puis enfin, très logiquement, la princesse au petit pois. Ce n'est que beaucoup plus tard, lorsque Gutenberg a décidé d'imprimer la princesse au petit pois, que le petit pois P-O-I-D-S s'est transformé en petit pois P-O-I-S. Ce qui peut se comprendre, parce que quand on le prononce, on ne fait pas la différence. Mais quand même, c'est idiot, parce que vous allez voir, il n'y a pas de petit pois dans cette histoire. Le seigneur Raymond Modefroy Chassignard, grand chevalier de l'ordre de la ceinture, venait d'agripper de sa main calleuse la chaîne rouillée du pont-levis et s'apprêtait à fermer son château pour la nuit quand soudain, jaillissant d'un nuage de poussière, venant de nulle part, surgit un carrosse noir. De ce carrosse, d'où s'échappaient moult roulements de tambours et notes de musique, s'extirpèrent lentement et en faisant beaucoup de manières une grande femme très maquillée et aux allures exotiques.
3: Fatigue, qu'est-ce que c'est ça?
2: Et ce qui semblait être son valet.
3: Viens, pêche-toi.
2: Puisqu'il portait une casquette, deux valises en croco et une grosse moustache. Un drôle de petit chien blanc les accompagnait.
3: Toto, pas bouger. Tranquille.
2: Dragon, le dog du château, se précipita et commença de lui renifler le derrière.
4: Bonsoir, chère madame. Bienvenue au château Bougnat. Que me vaut l'honneur de votre visite?
2: Demanda le seigneur Raymond en grimpant sur un escabeau afin d'accueillir son hôtesse d'un baise-main très approximatif.
3: À ton avis, petit bonhomme.
4: Eh oui.
3: Je suis là pour la nuit.
4: Ah,
3: enfin. S'il reste une chambre potable dans ton boui-boui.
4: Une chambre, alors voyons, ouais. voyons, une chambre.
2: Marmonna
4: une
2: Raymond,
4: chambre.
2: En farfouillant dans son registre, puis une dans chambre. Ses clés.
4: Une chambre? Ah oui, c'est possible. Oh, c'est dommage, il ne me reste que la suite royale. Et malheureusement pour vous, c'est la plus chère, mais la très chère.
3: Super, petit bonhomme.
4: Ah?
3: Royal, c'est parfait.
4: Ah bon?
3: Oui, allons-y vite, ce voyage m'a épuisé ou j'y suis ratatiné.
4: Ah bon, tout de suite, si vous voulez bien remplir ce formulaire. Et c'est payable d'avance.
3: Un formulaire
4: oui.
3: Payable
4: oui.
3: Est-ce que tu as entendu ça, Frankie, au payable?
4: Oui, payable.
3: C'est
4: oui.
3: Toi qui es impayable, petit bonhomme. Ne sais-tu pas qui je suis?
4: Non.
3: Tu ne le sais pas.
4: Non, vous êtes connue? Vous êtes une chanteuse de rap?
3: Je suis la princesse à petit pois dormant.
4: Une princesse?
3: Au petit pois dormant.
4: Mais au petit poireau dormant? Non mais, vous fichez de moi?
2: Réagit Raymond soudainement méfiant, en laissant tomber son air aimable et son sourire commerçant.
5: Au petit âge, les princesses pouvaient s'arrêter pour dormir ou manger n'importe où sans rien avoir à payer. C'était la libre circulation des princesses. Il y avait tout de même une condition. Il fallait libérer la chambre avant midi.
4: Vous vous fichez de moi ou quoi? Vous êtes une princesse? Alors si vous êtes une princesse, alors moi je suis danseuse étoile. Regardez, je danse.
3: Oh, bien danse, montre-moi. Pas convaincu.

0: Bon.
1: Reprit Raymond en essayant de se calmer.
0: C'est facile de vérifier. Alors, vous devez avoir des papiers, un passeport, un permis de séjour, une facture ODF, une carte d'identité. Vous savez, la police est très pointilleuse. Et je ne voudrais pas me mettre en défaut.
2: Et pourquoi pas une carte vitale? Allez, donne-moi vite la clé de ma suite, petit bonhomme. À moins que tu nous préfères que j'en réfère à roi.
0: Oh, roi?
1: À ces mots, le sang de Raymond ne fit qu'un tour avant de se glacer dans ses veines.
3: La loi sur la libre circulation des princesses stipulait très clairement que tout refus d'un seigneur de nourrir ou loger gratuitement une princesse signifierait sa condamnation à mort par pendaison, haut ou court, en fonction de la hauteur du donjon.
1: Une pendaison serait une mauvaise publicité, et les caisses de son château étaient déjà loin d'être pleines.
0: Non, aucun problème, c'est bien comme ça. Je vous crois, madame Petit Poireau. Suivez-moi. Donnez-moi, monsieur Francky, donnez. Je vais les porter, ces valises. Mais c'est pas lourd, laissez-moi faire. Oula, on va prendre l'escalier, parce que l'ascenseur est en panne. C'est lourd, Qu'est-ce qui fait si lourd?
2: Allez, on peut dire bon nom, plus vite.
1: Tout en faisant visiter la suite royale à la prétendue princesse.
0: Alors, ici, c'est la salle de bain. Enfin, le point d'eau, quoi. Enfin,
2: joli.
1: Le seigneur Raymond, enrageant à l'idée de se faire rouler dans la farine, se souvint d'une vieille légende que lui racontait son arrière-grand-père.
4: Tu vois, mon petit garçon, les princesses, contrairement à ton arrière-grand-mère, ont la peau si fine et si fragile que la moindre mini-bosse, même sous un énorme matelas, leur est insupportable et qu'elles ne peuvent se réveiller que couvertes de bleu.
1: Raymond profita donc de ce que la princesse et son valet étaient sous la douche pour glisser entre le matelas et le sommier de leur double lit une grosse pomme de terre.
0: Ainsi,
1: se dit-il en se frottant les mains tout joyeux,
0: ainsi nous verrons bien demain matin si tu as le sang bleu d'une princesse ou le sang rouge et la peau épaisse et rude d'une roturière.
5: C'est bien, mon petit, d'écouter son arrière-grand-père. Très bien.
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0: La nuit fut très longue et Raymond ne dormit pas beaucoup. Déjà, tous les soucis qu'il avait en tête. Et puis, la musique. Et puis, les bruits de pas. La fête. Parce qu'il faut vous dire que dans la suite royale, c'était un carnaval. Hein. Ça n'arrêtait pas. Dans la suite royale, c'était la nouba, la samba et aussi un peu la bossa nova.
1: C'est pas un peu fini, oui ? La nouba, la samba !
0: Râlait Raymond en tapant sur le plafond avec un manche à balai.
1: Et aussi un peu la bossa nova !
0: Ce ne fut qu'à 6 heures passées de 59 minutes, et alors que le soleil commençait à se lever, qu'il finit par s'endormir, la tête sous l'oreiller. Et à 7 heures pétantes, le coq se mit à chanter. Et Dragon a hurlé.
1: Oh, mais qu'est-ce que c'est ?
0: Raymond, en pyjama, dégringola les marches de l'escalier 4 à 4.
1: Mais qu'est-ce qui se passe encore ?
0: Devant la porte, un prince charmant, en armure, finissait de mettre sa mobilette sur béquille.
1: Mais qu'est-ce que c'est ?
2: Prince Express à votre service. Une certaine Belle au bois dormant a appelé cette nuit pour un réveil à 7 heures, là. C'est bien ici.
1: Ah bon, elle a appelé.
2: Bah oui.
0: Bah y a Raymond.
1: Oui, c'est bien ici, mais qu'est-ce que vous avez fait à mon chien ?
2: Je l'ai terrassé.
1: Hein ? Dragon !
2: Comme vous nous l'avez commandé. Et regardez, témoin, lisez-vous-même.
1: Et ?
2: Terrasser le dragon avant d'entrer dans le château.
1: Oh oui, sauf que vous vous trompez de ligne, là.
2: Ah bon ?
1: Il s'agit de Blanche-Neige.
2: Hein, quoi ?
1: Blanche-Neige.
2: Blanche-Neige ou la Belle au bois dormant. Hein.
1: Oh.
2: C'est du pareil au même, c'est kiff-kiff, ça. Tout le monde peut se tromper, ça va. Hein. Si vous voulez bien signer ici, là, en bas, hein, mettre un tampon ou une croix, je sais pas, un truc, là, et me montrer chemin, parce que je sais pas que ça a à faire. Moi, j'ai d'autres livraisons, où tu vas.
1: Qu'est-ce que vous faites avec la main dans ma poche, là ?
0: Raymond, pressé de mettre un terme à cette histoire, n'insista pas, se disant qu'on verrait plus tard, et accompagna le prince charmant jusqu'à la chambre de la princesse.
2: Ah, c'est michto chez toi. Oh putain, elle est bonne.
1: Ne touchez pas à ça.
0: Le prince n'en ressortit que 2 heures plus tard, les cheveux en bataille et tout barbouillé de rouge à lèvres.
1: Alors quoi ?
0: Lui demanda Raymond au bord de la crise de nerfs.
1: Est-elle enfin réveillée ? Est-il possible de la voir alors ?
2: Ça pourrait être réveillée, elle est réveillée. Ah.
0: Eh. Répondit le prince en s'étirant.
2: Ou alors elle s'agit de beaucoup en dormant. Eh, j'ai même rarement rencontré une princesse avec autant de tempérament. Hein. Eh, je lui ai dit que vous vouliez la voir. Et elle vous attend.
0: Raymond se précipita alors dans la chambre en ouvrant grand ses yeux pour voir si la princesse avait des bleus partout et tout. Mais là, il fut super déçu.
3: Bonjour, petit bonhomme.
1: Ah, mais qui, mais.
0: Parce que les princesses, même brésiliennes, voire de pacotille, ne reçoivent jamais les princes ou les seigneurs toutes nues. Et je ne sais pas si vous vous souvenez comment les princesses étaient habillées à l'époque, là, du petit âge, ou même avant. Mais c'était pas la peine d'espérer entrevoir le moindre petit bout de peau. À part le visage, bien sûr. Mais comme les princesses dorment sur le dos... Donc, notre seigneur Raymond n'arrivait pas à savoir si la princesse était une princesse ou non. Et il était bien embêté. Et en plus, la princesse lui dit comme ça.
3: Tu seras bien aimable, petit bonhomme. Oui. Porte mes bagages jusqu'à mon carrosse.
1: Ah bon ?
3: Tu connais les règles. Nous devons libérer la chambre avant midi.
0: Raymond est désespéré. Il cherche un moyen, un stratagème pour garder encore un peu la princesse au château. Pour savoir enfin si c'est une vraie princesse ou si c'est juste une... Bon, oh, je suis une princesse hein. Et en fait, c'est une femme de rien du tout. Et c'est encore une arnaque. Mais il ne put que grommeler.
1: Il n'est pas encore midi. Vous ne pouvez pas partir le ventre vide, alors. Il vous faut un bon petit déjeuner. Je vous ai fait guérir quelques céréales princières qui...
3: Dieu, vraiment trop sympa, petit bonhomme.
1: Oh,
3: vraiment, souriez-y avec grand plaisir. Frankie et moi, on vous adore. Toi, Tabico.
1: Merci.
3: Mais là, il faut vraiment qu'on parte.
1: Ah, mais non.
3: Et puis, tu sais, tu nous as un peu coupé l'appétit avec ta surprise en...
1: Ma surprise?
3: Ouais. Alors, on ne fait pas les timides. Ta surprise sous le matelas, on...
1: Ah, ma surprise sous le matelas.
3: Oui.
1: Oui.
3: Tu sais que tu es un phénomène, toi, on...
1: Ah, bon?
3: Avec ton petit air tranquille, pas y toucher.
1: Oui, oh.
3: Au début, on a cru que tu t'inquiétais qu'on fasse les folles, les bruits, la fête, et que la pomme, c'était pour qu'on dorme comme ton boucle d'or.
1: C'est dans Blanche-Neige.
3: Oui, bon. Alors, comme Francky te trouve mignonne...
1: Ah bon?
3: Pour te faire plaisir, on a croqué ta pomme. Et là, vroom, la machine est partie danser, bossa samba toute la nuit. On a eu la super patate.
1: Vous avez mangé la pomme de terre? Crue?
0: Raymond était effondré.
3: Mais oui, bien sûr, petit bonhomme. On l'a mangé crue. Tu voulais quoi? Qu'on fasse du frit, tu vois.

0: La princesse et Franky, dans leur carrosse noire, disparaissaient déjà dans un nuage de poussière, agitant un mouchoir. En les voyant s'éloigner, et à présent certain de ne jamais avoir sa réponse, le seigneur Raymond Mottefroy Chassignard, grand chevalier de l'ordre de la ceinture, tomba à genoux et soupira. Soupira. Soupira si fort que son château s'écroula.
1: Mon château !
0: C'est alors que le drôle de petit chien blanc du début de l'histoire sortit des ruines et dit en lui tapotant gentiment l'épaule:
2: Et château et princesse, c'est pas pour toi, Raymond. Ton truc, c'est vin et charbon.
1: Ah bon?
0: Le petit âge, vraiment les enfants, souvenez-vous-en, le petit âge, c'est le bon temps.
1: Ouais, ben faut le dire vite.
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2: J'aimerais dédicacer le générique de Grenoble pour tous les fans et j'aurais bien aimé qu'il passe le dimanche soir de préférence.

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4: Bonsoir. En fait, je voulais faire une dédicace. En fait, je suis fan de Violetta. Est-ce que vous pouvez me mettre Violetta? Bonne soirée. Merci. Au revoir.

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2: Un aliment attire beaucoup de gourmets et de gourmands, le chocolat. Le chocolat vient d'un arbre appelé cacaoyer. C'est en Amérique du Sud, au fin fond de la forêt amazonienne, qu'est née l'aventure du cacao. Dans cette région, de nombreuses légendes sont racontées sur l'origine du cacaoyer. Par exemple, l'une d'elles raconte que ce sont les fourmis qui ont révélé aux hommes ce mets des dieux. Ce cacaoyer se retrouve en Amérique centrale. Les premières cultures datent de la civilisation maya en l'an 600 après Jésus-Christ. Ces agriculteurs ont utilisé les fèves que produit l'arbre comme monnaie d'échange. 10 fèves donnent droit à un lapin, 12 fèves s'échangent contre une femme. La fève sert aussi à préparer un breuvage réservé aux princes et aux guerriers pour leur donner la force de combattre. C'est au XVIe siècle que l'Europe envoie ses aventuriers de par le monde et qu'ils découvrent l'Amérique. Christophe Colomb, en 1502, serait l'un des premiers Européens à avoir goûté au chocolat, boisson amère qu'il n'aime pas. Toujours au XVIe siècle, un Espagnol, Hernán Cortés, revient au Mexique et découvre l'importance des fèves de cacao. Les Espagnols viennent peupler le Mexique et des religieux améliorent la recette du chocolat en ajoutant de la vanille ou du miel. Le chocolat est né. En Espagne, le chocolat est un aliment de luxe. Le chocolat arrive en France en 1615 lorsque le roi Louis XIII épouse l'infante Anne d'Autriche qui adorait la boisson chocolatée. En 1659, David Chaliou a le privilège de devenir le premier chocolatier. Le chocolat devient friandise. C'est au XIXe siècle que l'industrie du chocolat voit le jour. 1815, le Hollandais Conrad van Houten installe la première usine de chocolat. 1824, Jean-Antoine Brutus Meunier fonde la plus importante chocolaterie industrielle du monde à Noisiel en France. Et en 1876, Henri Nestlé a l'idée de mélanger du lait au cacao. Et au fil des années, cet aliment énergétique va devenir une gourmandise que vous ne manquez pas de dévorer.
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8: 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Voilà. Longue vie à votre site. 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

0: Bonjour, bienvenue sur Radio Junior, c'est Jérôme et comme chaque jour est différent...
1: Et les Français qui ouvrent le score grâce à Zinedine Zidane.
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2: Allez matin, l'empereur, sa femme et le petit prince sont venus chez moi pour me serrer la pince.
3: Oh, moi j'étais pas là.
4: Y'a quelqu'un ?
3: Le petit prince a dit.
4: Oh, y'a personne. Oh mais tant pis, on reviendra mardi. Allez, tant pis.
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3: Non, j'étais pas là.
4: Oh, il est...

0: jeudi.
1: Il est pas là, je crois.
0: Pourtant pas difficile.
1: Bah non, c'est pas difficile. On reviendra vendredi. Parce que nous, on est comme ça. Nous, on revient le vendredi.
2: Vendredi matin, l'empereur, sa femme et le petit prince sont venus chez moi pour me serrer la pince.
0: Moi, le vendredi, je bosse.
1: Ah, le boulot, c'est le boulot.
0: Oui, je sais, ça t'étonne.
1: Mais bon. pas du tout, mon petit monsieur. Nous reviendrons samedi. Mais oui.
2: Samedi matin, l'empereur, sa femme et le petit prince sont venus chez moi pour me serrer la pince.
0: Un samedi.
1: Moi, j'aime bien le jazz.
0: En plein week-end.
1: Eh oui, bah, si ça te plaît pas, tant pis, on reviendra la semaine prochaine.

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1: Bonjour, bienvenue sur Radio Junior, c'est Jérôme comme chaque matin cette heure-ci pour vous présenter un nouvel éphéméride.
2: Nous sommes le 4 octobre, nous fêtons les Or, les Francis, les Franck, les François, les Oriane et les Soisic. Happy
1: birthday to you. Les anniversaires du jour.
2: Naissait un 4 octobre en 1895, Joseph Francis Keaton, plus connu sous le nom de Buster Keaton, acteur et réalisateur. Un 4 octobre donc en 1895. Dick Tracy naissait également un 4 octobre en 1931.
1: Les hommages du jour.
2: Nous quittait Janis Joplin, la chanteuse rock hippie, le 4 octobre 1970. Le peintre Bernard Buffet disparaissait également un 4 octobre 1999.
1: Et comme chaque jour est différent, voici la liste d'événements que j'ai notés pour aujourd'hui.
2: Le 4 octobre 1824, le Mexique devient une république. La Belgique se déclare être un pays indépendant et neutre le 4 octobre 1830. 4 octobre 1913, c'est le premier looping aérien, il est réalisé par Pégou. 4 octobre 1945, c'est le début d'une ordonnance instituant la sécurité sociale. Lancement du premier satellite Spoutnik par l'URSS le 4 octobre 1957. Les premiers avions transatlantiques de transport de passagers font leur apparition le 4 octobre 1958. Le 4 octobre 1992, un Boeing 747 israélien s'écrase sur deux immeubles d'Amsterdam aux Pays-Bas. Boris Eltsine dissout le Parti communiste russe le 4 octobre 1993. Et enfin pour clore cet éphéméride, c'est le 4 octobre 1999 que le groupe Monsanto aux États-Unis abandonne son projet de semences stériles. À demain.

0: SV2329 sur une planète du système solaire.
1: Envoyez une sonde de repérage.
0: Sonde X02 envoyée en direction de la Terre.
1: En position de combat, préparez-vous à envoyer à cette planète pour récupérer toute son énergie et ensuite la détruire.
0: Commandant, invasion interrompue. Le rapport effectué par la sonde indique la présence d'un flux énergétique sonore mystérieux.
1: Comment ça ?
0: De drôles de sons émis par un satellite en orbite semblent faire danser toute la planète.
1: Toute la planète ? Ces signaux sonores doivent être d'une force incroyable. De quoi s'agit-il ?
0: Il s'agit de Radio Junior, commandant.
1: Radio Junior ? Sa force est bien trop puissante pour nous. Repli général.

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1: Je m'appelle Agathe. C'est vraiment génial de voir Laurie. C'est vraiment la première fois qu'elle me parle vraiment, qu'elle me pose des questions. Et elle m'a demandé c'était pour qui les autographes. Elle m'a demandé l'orthographe du prénom de ma sœur. Des choses pas très importantes qui font pourtant très très plaisir. Je la trouve très jolie, elle chante bien et puis c'est une chanteuse un peu que tout le monde écoute, mais qui fait pas du rap, tous ces jeux-là, qui est pas bien. Laurie, elle fait des choses comme les grands chanteurs, quoi.
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0: Bonjour, bienvenue sur Radio Junior, c'est Jérôme et comme chaque jour est différent...
1: Et les Français qui ouvrent le score grâce à Zinedine Zidane.
2: Nous n'avons pas engagé de négociation.
0: On se retrouve dans moins d'une demi-heure pour un nouvel éphéméride.
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1: Bonjour, bienvenue sur Radio Junior, c'est Jérôme comme chaque matin cette heure-ci pour vous présenter un nouvel éphéméride.
2: Nous sommes le 4 octobre, nous fêtons les Or, les Francis, les Franck, les François, les Oriane et les Soisic.
3: Happy birthday to you.
1: Les anniversaires du jour.
2: Naissait un 4 octobre en 1895, Joseph Francis Keaton, plus connu sous le nom de Buster Keaton, acteur et réalisateur. Un 4 octobre donc en 1895. Dick Tracy naissait également un 4 octobre en 1931.
1: Les hommages du jour.
2: Nous quittait Janis Joplin, la chanteuse rock hippie, le 4 octobre 1970. Le peintre Bernard Buffet disparaissait également un 4 octobre en 1999.
1: Et comme chaque jour est différent, voici la liste d'événements que j'ai notés pour aujourd'hui.
2: Le 4 octobre 1824, le Mexique devient une république. La Belgique se déclare être un pays indépendant et neutre le 4 octobre 1830. 4 octobre 1913, c'est le premier looping aérien. Il est réalisé par Pégou. 4 octobre 1945, c'est le début d'une ordonnance instituant la sécurité sociale. Lancement du premier satellite Spoutnik par l'URSS le 4 octobre 1957. Les premiers avions transatlantiques de transport de passagers font leur apparition le 4 octobre 1958. Le 4 octobre 1992, un Boeing 747 israélien s'écrase sur deux immeubles d'Amsterdam aux Pays-Bas. Boris Eltsine dissout le Parti communiste russe le 4 octobre 1993. Et enfin, pour clore cet éphéméride, c'est le 4 octobre 1999 que le groupe Monsanto aux États-Unis abandonne son projet de semences stériles. À demain.

Mesdames et messieurs, bonjour. Une information importante nous oblige à interrompre cette chanson. Veuillez nous en excuser. Un individu a été arrêté ce midi dans le métro de la capitale. L'homme était armé d'un sourire jusqu'aux dents. Il a été pris en flagrant délire juste au moment où il semblait sur le point d'exploser. Plusieurs passagers affirment avoir été atteints par les premiers éclats de rire. La police s'inquiète face à la recrudescence de ces excès d'hilarité dans la population. Au journaliste qui tentait de l'interroger avant son incarcération, l'homme a simplement déclaré « Je suis heureux, qu'est-ce que j'y peux ?» De plus en plus d'informations dans notre flash de 19h. Je vous laisse en compagnie d'André Borbet.

0: C'est Louane.
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1: C'est le moment de retrouver Max Lafontaine pour connaître tous les événements de cette année-là.
2: 1957 est une date pour l'enregistrement en stéréophonie commercialisée. C'est un gros succès immédiat. À partir de 1957, vos micro-sillons seront en stéréo. 1957, mise en place des retraites complémentaires des salariés. Le 22 mars, le duc d'Édimbourg est élevé à la dignité de prince. Et Paul Anka vous présente Diana. Déjà, rien à voir avec la cour d'Angleterre.

0: Paul Anka, en 1957, Alec Guinness, on parle de cinéma, obtient l'Oscar pour son interprétation dans Le Pont de la rivière Kwai, dont le scénario est tiré d'un roman de notre compatriote Pierre Boulle, français donc. Début des travaux du barrage de Serre-Ponçon en 1957, un lac artificiel grand comme celui d'Annecy sera ainsi créé. Aujourd'hui, vous le connaissez.
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2: Bon, les vaches, les poulets, les deux, ils trouvaient Coco plutôt sympa. Tout le monde aimait bien sa chanson, mais un jour, le gros problème est... Patatras. Ben oui, je l'avais prévenu, le Coco, là. Mais lui, il a chanté sa chanson, là. C'est moi le plus beau, c'est moi le plus beau. Mais ça devait arriver. Puis il y en avait qui disait dans la basse-cour depuis longtemps, d'ailleurs, que le roi des animaux, c'est le lion. Ben oui, ça, tout le monde le savait, sauf Coco. Alors lui, illico, il va en Afrique et puis paf, il chante sa chanson.
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mais voilà, ça devait lui arriver, et à force de dire qu'il était tout le temps le plus beau, je l'aimais bien, coucou, moi.

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1: Chers auditeurs et chères auditrices, ceci n'est pas un test. Vous allez assister dans quelques instants à une émission radiophonique en stéréophonie sur les ondes de Radio Junior. Cette émission s'intitule Planète Junior, avec comme animateurs principaux Tonton dans le rôle de Tonton et Fabrice dans le rôle de Fabrice. Sans oublier à la réalisation Bébert, avec par avance nos remerciements au micro, au casque, à l'électricité, au téléphone, mais aussi nos parents, nos familles, nos voisins et tous nos animaux. Et à vous, amis auditeurs et auditrices, qui nous faites la joie, la gentillesse et l'amabilité de nous prêter durant quelques minutes vos deux oreilles. Conservez bien l'écoute, l'émission Planète Junior débute d'ici quelques minutes.
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3: avec Cabane, extrait de leur album Bouskiland sorti en 2000.

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3: Bonjour les amis.
4: Salut la foule, j'espère que vous avez bien dormi
3: et que vous avez fait de jolis rêves.
4: Nous on va s'occuper du petit-déj, on va vous concocter plein de bonnes choses pour vous réveiller doucement mais sûrement pendant une heure durant ce Planète Junior.
3: On va vous sortir agréablement de l'oreiller et des bras de Morphée. 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
4: Ça commence maintenant.
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0: n'arrive qu'à moi.
1: Bah, te gêne pas, tonton.
2: Bah, excuse-moi, c'est quand même pas de ma faute si t'avais ouvert mon micro à l'avance. Et je m'éclaircissais la voix. Voilà, un, deux. Voilà, là, c'est parfait.
1: Ah, mais ça fait pas pro.
2: Eh ben, et toi, tu crois que c'est pro d'ouvrir le micro à l'avance?
1: Bah, ouais, comme ça, je suis sûr que le micro est ouvert en temps et en heure. Bon, en tous les cas, en parlant d'heure, vous avez peut-être jeté un coup d'œil sur vos montres, vos pendules, vos réveils. Vous êtes aperçu que c'est le moment de retrouver la news de tonton.
2: Ouais, et aujourd'hui, attention, c'est pas une news, c'est une petite annonce.
1: Ah bon, pourquoi t'as quelque chose à vendre, tonton?
2: Ben non, ben, j'ai rien à vendre, je ne veux pas profiter de cette antenne pour faire des choses malhonnêtes. Non, non, c'est simplement une annonce. Et puisqu'on a, figurez-vous les juniors, et toi, cher mon cher Fabrice, volé la voiture volante d'Harry Potter.
3: Non, c'est pas vrai.
2: Je te le dis, c'est peut-être difficile pour vous, c'est un choc de l'apprendre, mais la Ford Anglia utilisée dans les films d'Harry Potter, où l'on voit le jeune magicien voler à son bord, a été dérobée dans les studios de Sainte-Agnès. C'est dans le sud-est de l'Angleterre.
1: Bah, attends, comment ils ont fait ou il a fait ce voleur?
2: Ah bah ça, on ne sait pas, mais en tous les cas, ce vénérable véhicule bleu, qui était, c'est vrai, faut le dire, en très mauvais état, a disparu, a indiqué un porte-parole de la police de Cornouailles.
1: Et alors?
2: Eh ben alors, ils disent qu'ils pensaient qu'elle pouvait pas être conduite et qu'ils soupçonnent plutôt quelqu'un ou quelques-uns de l'avoir soulevée et emportée puisqu'elle était plus en état de rouler depuis un certain temps.
1: Eh ben voilà, donc si vous êtes, je vais passer l'annonce à ta place tonton, si vous êtes un mauvais plaisantin, que vous avez piqué la voiture d'Harry Potter...
2: Eh bien sachez tout d'abord que c'est pas bien, non c'est vilain comme tout.
1: Voilà, ça c'est vrai, tonton a raison, c'est pas bien de voler. Et ramenez-la, parce que c'est quand même un monument du cinéma ça tonton.
2: Eh ben c'est sûr, et puis en plus je voulais en faire quoi, vous pourrez pas la revendre parce que tout le monde sait qu'elle a été volée. Et puis vous pouvez même pas rouler avec parce que c'est... On peut lire, c'est quasiment une épave.
1: Ouais, quasiment une épave. Donc voilà, tonton, c'est tout?
2: Eh oui, oui, c'est tout pour ce qui concerne tout du moins le véhicule d'Harry Potter. Mais je vais, puisqu'il nous reste encore un petit peu de temps, d'après ce que je compte voir, crois voir à notre chronomètre.
1: Oui, très très peu de temps.
2: Eh bien, je vais vous narrer une anecdote, il m'est arrivé exactement la même chose.
1: C'est-à-dire de voler la voiture d'Harry Potter?
2: Mais non, papa. Pas du tout, pas de voler. Bah, je suis un gars honnête, moi. Droit, tu sais, je... Jamais piqué un malabar chez le marchand, rien du tout, même quand j'étais petit, hein. Ça, non, je suis quelqu'un d'honnête. Entièrement honnête. Mais figure-toi qu'un matin, comme ça, en me levant de chez moi, je sors, je prends mes clés de bagnole, et là, figure-toi qu'on m'avait piqué ma bagnole.
1: Oh, et alors?
2: Ah bah alors, pas de panique, hé, je risquais rien, hein. J'avais relevé la plaque d'immatriculation, heureusement d'ailleurs.
4: Ne bougez pas, après la pub, on revient avec ça.

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13: C'est Brice Capel qui nous accompagne dans ce Planète Junior avec une chanson extraite de son album Colori Cocola, album sorti le 23 octobre 2001.

0: suite de ce Planet Junior durant lequel vous pouvez intervenir, on vous le rappelle, à tout moment.
1: Vous pouvez nous laisser un message,
0: une dédicace,
1: une histoire,
0: une chanson.
1: Si vous voulez qu'on invite une personne ou si vous avez une idée d'émission, n'hésitez pas à nous en faire part. Tiens mon petit Fabrice, j'ai justement profité de la pause pour te ramener un café.
0: Ah, c'est gentil.
1: Et c'est du cappuccino, celui que tu préfères.
0: Ah ouais, ça j'en raffole ça. Merci beaucoup tonton, tu es très très gentil.
1: Eh ben, je sais quelquefois être urbain.
0: Ben là, c'est le cas, donc c'est pour ça que je te remercie. Et justement, en parlant de cappuccino et de café, il y a un record qui a été battu récemment à Moscou.
1: Hein ?
0: Nos amis russes ont battu le record de la plus grande tasse de cappuccino. Et pour réaliser ce record, ils ont eu besoin de 30 litres d'eau, 70 litres de lait et 7 kilos de café pour concocter cette boisson moussante avec du cacao appelé cappuccino.
1: Mais dis-moi Fabrice, là la tasse elle devait être énorme, c'était pas le petit gobelet comme celui de la machine de Radio Junior.
0: Ah ouais non, effectivement la tasse était assez conséquente, elle pesait 50 kilos pour 45 cm de haut et 71 cm et demi de diamètre.
1: C'est quoi ça le diamètre?
0: Bah en fait c'est la largeur de la tasse.
1: Ah ouais, bah ça, je la vois pas sur ma table le matin au petit-déj, ce serait pas très pratique.
0: Non, ou alors faudrait être une dizaine à venir tous les matins chez toi, tonton, prendre le café. T'imagines, on soulèverait en cœur cette grosse tasse géante afin de prendre notre café, notre thé, notre chocolat, bref, ce que l'on adore au petit-déj. Et là, c'est vrai, faut reconnaître que ça serait pas très pratique. Mais là, c'était pas non plus le but. Le but, c'était de battre un record. Donc, un cappuccino géant de 100 litres, c'est le record qui a été réalisé à Moscou récemment.
1: Mais on pourrait pas tenter de faire la même chose à Radio Junior?
0: Avec quoi?
1: Avec du potage à la tomate. On fabriquerait tout d'abord avec mes amis du club d'atelier de poterie une super tasse géante, un petit peu peut-être dans les dimensions de celle des Russes, et puis on ferait un potage géant à la tomate.
0: Ah ouais, et puis je te vois venir, qui le boirait?
1: Eh ben comme personne n'aime, tant pis, je me sacrifierais, oui, je finirai jusqu'à la dernière goutte ces 100 litres de potage à tomate avec lequel nous allons battre peut-être un record mondial.
0: Ouais, mais ça, tonton, c'est intéressé.
1: Non, pas du tout, c'est surtout pour que l'on parle encore plus de Radio Junior et que l'on batte aussi un record.
0: Et que tu boives du potage à la tomate, gratos en plus.
1: Oui, bah, et pourquoi je m'en priverais?
0: Bah, écoute, on va en parler au directeur.
1: Bah, et pourquoi pas pendant le disque qui va suivre?
0: Ouais, bah, vas-y, si tu veux, moi, je reste en studio, faut que je surveille les disques quand même.

0: Génial. Ils sont quatre, tous originaires du nord de la France. Voici les Biscottos.
1: 1, 2, 3, 4.
0: Julien est à la batterie, Pascal à la basse, Grégory à la guitare et au chant. Sans oublier André, alias Dédé, également au chant.
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0: les guitares. On est les biscottos.
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2: Vous en avez l'habitude, les juniors, tous les jours à cette heure-ci, et même le dimanche.
3: Et j'allais dire encore plus le dimanche, mon petit bonhomme.
2: Oui, il était important de le préciser, tonton. Eh bien, nous allons vous retrouver comme d'habitude.
3: Vous nous laissez nombreuses et nombreux tous vos messages sur la boîte vocale de Radio Junior, dont tout de suite tu vas nous donner le numéro.
2: Ah oui, tout de suite, à l'instant même, je veux pas perdre de temps. 0-951-745-745.
3: Je répète, pour ceux qui n'ont pas bien compris, 0-951-745-745.
2: Et je précise, par la même occasion, que ce n'est pas du tout un numéro surtaxé.
3: Allez, maintenant on vous écoute, les juniors.
4: Moi c'est Robin, voilà, je voulais passer une super dédicace à Avril Lavigne, c'est ma grande chouchoute, je l'adore, et voilà. Gros bisous Avril, et salut à toute l'équipe de Radio Junior, on vous adore.
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1: Comme vous le savez, chers amis,
2: cette émission Planète Junior est également la vôtre.
1: Donc on va faire appel à vos talents.
2: Et on pourrait pas faire à tarte.
1: Comment ça?
2: Bah, appel à tarte.
1: C'est lamentable, tonton.
2: Oui, ben, bah, fais comme si de rien n'était. Je n'ai rien dit, vas-y, continue.
1: Donc je vous disais que si vous avez un talent caché...
2: Ou alors pas caché...
1: Si vous êtes un imitateur en herbe...
2: Un petit peu comme moi, par exemple, regarde, en parlant d'imitateur en herbe, j'ai fait très bien la vache. Mais...
1: Je vois pas le rapport.
2: Bah, herbe, vache, tu vois, t'es...
1: Ouais, tonton, ouais, ouais, d'accord. Non, je veux dire, si vous avez un vrai talent, si vous imitez, je ne sais pas, un personnage connu, votre voisin, votre voisine, pourquoi pas. Si vous avez une voix en or, si vous êtes la nouvelle Céline Dion, la nouvelle Marnia Carré, le nouveau Garou, si vous avez des talents de chanteur, n'hésitez pas à nous appeler.
2: Ouais, si vous êtes aussi un poète, hein, si vous écrivez des poèmes, si vous faites des rimes sans en avoir l'air, et que comme ça, vous êtes un nouveau Baudelaire. Et puis, si vous avez des talents de magicien, de ce que vous voulez, n'hésitez pas, l'antenne de Planète Junior vous est ouverte.
1: Toute verte?
2: Mais non, ouverte.
1: C'était pour mettre à ton niveau, tonton. J'essayais de faire un jeu de mots un petit peu ringard comme toi, tu sais, le top du top de la ringardise. Alors, je crois qu'il faudrait qu'on sorte une compile ou un CD, un de ces quatre.
2: Ah ouais, tiens, c'est une bonne idée. Et j'imagine déjà la pub. Toutes les bonnes blagues de tonton sont maintenant disponibles dans le commerce.
1: Ouais, les bonnes blagues, et là, on mettrait quand même des guillemets. Beaucoup de guillemets autour de bonnes, parce que je pense que ça ferait pas vendre beaucoup, ça, tonton. Bon, en tous les cas, c'est de vous dont il s'agit, les juniors. Hein. Si vous avez des talents, si vous voulez nous les faire partager, pourquoi pas, peut-être qu'un producteur écoutera Radio Junior, on pourra peut-être vous filer un coup de main. Vous pouvez nous envoyer tous vos CD pour qu'on les écoute ou on les diffuse à Radio Junior. Allez, maintenant, on va faire travailler nos petits muscles qui nous servent à rire, les zygomatiques. Voici la séquence rire avec Benoît de Coco et toute son équipe.
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0: non, c'est pas vrai, ça va pas recommencer, ça.
1: Oh non, non, non, non.
0: Ah non, on n'est pas d'accord, on tient à le dire tout de suite. À la direction qui nous écoute, au monde entier, aux extraterrestres, on ne veut pas. Est-ce que ça soit bien clair et net, on ne veut pas partir, parce qu'à chaque fois, c'est toujours quand on commence à être en pleine forme et à bien s'amuser qu'il faut s'arrêter.
1: Alors là, on a décidé avec Tonton de continuer l'émission.
0: Ouais, et puis on vous prévient, hein, vous pourrez couper la lumière, couper les micros, la musique. Nous, on va continuer de parler.
1: Alors, l'inconvénient, c'est que vous, chers auditeurs, vous n'entendrez peut-être pas la suite de ce qu'on va dire.
0: Mais on vous la répétera la fois prochaine. On vous dira ce qu'on a fait. On vous racontera nos meilleures blagues, nos meilleurs canulars, etc., etc.
1: Ah oui, non, non, on n'a pas envie de s'arrêter en aussi bon chemin.
0: Ouais, voilà, on tenait à le dire. Que ce soit clair, net et précis, parce qu'à chaque fois, on nous fait le même coup, et là, on a décidé de pas se faire avoir. Et puis, avant qu'on nous éteigne tout, j'aimerais que vous pensiez bien à la phrase du jour.
1: Plus exactement au proverbe, tonton.
0: Oui, alors, méditez bien ce proverbe, chers amis. Encore merci de nous avoir écoutés aussi nombreux et aussi nombreux. C'est au pied du mur.
1: Ça, je connais ce proverbe.
0: Non, mais attends, laisse-moi finir, c'est mon proverbe, s'il te plaît, ok? C'est au pied du mur qu'on voit le mieux le mur. Voilà, c'était le proverbe de Tonton.

0: Il y a quelqu'un qui m'attend.
1: Les juniors, si vous avez un coup de griffe ou un coup de cœur, n'hésitez pas. 24h sur 24, 7 jours sur 7, il y a le répondeur de Radio Junior.
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1: On vous écoute.
5: Salut, c'est Daniela avec ma copine Maëva. Et ben, en fait, c'est Toto. Son père lui donne des conseils pour aller à l'armée. Alors, il lui dit, pour la première question, tu diras, t'as 10 ans. La deuxième, tu diras, je m'appelle Toto. Et la troisième, tu diras, oui, mon commandant. Et quand il arrive à l'armée, ben, le commandant lui dit, comment t'appelles-tu? J'ai 10 ans. Quel âge as-tu? Je m'appelle Toto. Vous vous foutez de moi? Oui, mon commandant. Voilà, c'était ma blague. Bon ben, excusez-moi de vous avoir fait attendre pour rien cette blague, parce que je sais qu'on est vraiment énervant, mais bon, je sais pas pourquoi, ça nous attrapait un fou rire. Et voilà, bon ben, je vous laisse et bisous. Ciao.
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1: Voici les clés de l'info.
6: Tout de suite, les clés de l'info présentées par Karen.
7: Régulièrement, grâce à des sondages, vous pouvez connaître la vie des Français ou leurs habitudes, leurs goûts. Par exemple, 47% des Français prennent une douche par jour, 48% des jeunes passent leurs vacances en famille, et c'est vers 6 ans que vous ne croyez plus au Père Noël. Les sondages sont des enquêtes réalisées par des instituts de sondage. En France, les plus importants et les plus connus sont la Sofres, Ipsos, BVA ou encore le CSA. Environ 1000 personnes sont interrogées. On les appelle les sondés. Des questions sont posées par des sondeurs. Les sondeurs questionnent les sondés dans la rue, par téléphone ou à domicile. Il y a plusieurs techniques de sondage. La méthode aléatoire, les sondés sont des personnes interrogées au hasard. La méthode des quotas, les sondés doivent répondre à des critères, l'âge, le métier, le sexe, la ville. Le sondage n'est pas une science exacte car les sondés ne répondent peut-être pas exactement ce qu'ils pensent. Un sondage est donc considéré comme une photographie instantanée de l'opinion des Français.
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0: Les scientifiques en herbe, ouvrez bien grand vos oreilles. Tout de suite, c'est comment ça marche.
1: Comment ça marche?
2: Le kilogramme. Une bouteille remplie d'huile est-elle plus lourde qu'une bouteille remplie d'eau? Comment faire pour comparer le poids de deux objets? Munis-toi d'un morceau de bois de 50 cm de longueur, de 2 mètres de ficelle, des ciseaux, 50 billes, une vrille, un sac en plastique, de deux petites bouteilles en plastique identiques, l'une remplie d'eau et l'autre remplie d'huile, d'une feuille en papier, d'un clou, d'un crayon et d'un marteau. Demande à un adulte de percer avec la vrille le bâton en son milieu. Passe une ficelle de 1 mètre de longueur dans le trou et attache-la solidement. Quand tu tiens la ficelle, le bâton doit rester horizontal. Aux deux extrémités du bâton, fais percer deux trous et attache-y deux ficelles de 50 cm. Attache le sac en plastique à une ficelle et la bouteille remplie d'eau à l'autre ficelle. Avec le clou, accroche le dispositif en hauteur. Remplis le sac avec les billes jusqu'à ce que le bâton soit en équilibre horizontal. Inscris le nombre de billes sur une feuille. Vide le sac de billes et recommence maintenant avec la bouteille d'huile. Note le nombre de billes. Pour finir, attache la bouteille remplie d'eau à une ficelle et la bouteille remplie d'huile à l'autre bout. Voilà, on a pesé la bouteille d'eau et la bouteille d'huile en nombre de billes. On peut dire par exemple, la bouteille d'huile pèse 20 billes et la bouteille d'eau pèse 30 billes. On sait alors laquelle est la plus lourde. Si les deux bouteilles sont identiques et remplies de la même façon, la bouteille d'eau doit peser plus de billes que la bouteille d'huile. Cela se vérifie lorsque les deux bouteilles sont accrochées au bâton. Celui-ci penche du côté de la bouteille d'eau. Prendre un objet pour référence pour peser d'autres objets, c'est ce que l'homme a fait depuis des siècles. Au début, chacun avait ses propres objets de référence. Certains pesaient en billes et d'autres en coquillages, ce qui n'était pas très pratique pour faire des échanges. Maintenant, nous avons tous la même référence. Ce n'est pas la bille, mais le kilogramme. Un kilogramme a exactement la masse d'un litre d'eau.
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1: Bonjour, bienvenue sur Radio Junior, c'est Jérôme comme chaque matin cette heure-ci pour vous présenter un nouvel éphéméride.
2: Nous sommes le 4 octobre, nous fêtons les Or, les Francis, les Franck, les François, les Oriane et les Soisic. Happy
1: birthday to you. Les anniversaires du jour.
2: Naissait un 4 octobre en 1895, Joseph Francis Keaton, plus connu sous le nom de Buster Keaton, acteur et réalisateur. Un 4 octobre donc en 1895. Dick Tracy naissait également un 4 octobre en 1931.
1: Les hommages du jour.
2: Nous quittait Janis Joplin, la chanteuse rock hippie, le 4 octobre 1970. Le peintre Bernard Buffet disparaissait également un 4 octobre 1999.
1: Et comme chaque jour est différent, voici la liste d'événements que j'ai notés pour aujourd'hui.
2: Le 4 octobre 1824, le Mexique devient une république. La Belgique se déclare être un pays indépendant et neutre le 4 octobre 1830. 4 octobre 1913, c'est le premier looping aérien. Il est réalisé par Pégou. 4 octobre 1945, c'est le début d'une ordonnance instituant la sécurité sociale. Lancement du premier satellite Spoutnik par l'URSS le 4 octobre 1957. Les premiers avions transatlantiques de transport de passagers font leur apparition le 4 octobre 1958. Le 4 octobre 1992, un Boeing 747 israélien s'écrase sur deux immeubles d'Amsterdam aux Pays-Bas. Boris Eltsine dissout le Parti communiste russe le 4 octobre 1993. Et enfin pour clore cet éphéméride, c'est le 4 octobre 1999 que le groupe Monsanto aux États-Unis abandonne son projet de semences stériles. À demain.

0: bienvenue à l'intérieur.
1: Attendez, pas si vite, je traduis pour les auditeurs. Oui, non. Non, attendez, pas si vite. Non. Non, pardon, non. Oh non, non, non, ne l'écoutez pas. Arrêtez, coupez, ça suffit. Arrêtez.
2: Oh.
1: Allez, couchez.

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1: Salut les juniors, installez-vous confortablement car c'est le moment d'écouter votre grande histoire. Aujourd'hui, le livre de la jungle.

0: raconte plus d'une histoire étrange sur la jungle de l'Inde. Mais aucune n'est aussi singulière que celle d'un petit garçon nommé Mowgli. Cela commença le jour où, dans le silence de la jungle, un bruit insolite se fit entendre. Un bruit qu'on n'avait encore jamais entendu dans cette partie reculée de la forêt. C'était un petit dôme. Si j'avais pu savoir jusqu'où cela m'entraînerait, j'aurais obéi à mon premier mouvement et me serais éloigné. Il allait falloir nourrir ce petit dôme sans tarder. Le plus proche endroit habité par des hommes était à des jours de marche, et sans les soins d'une mère, il allait mourir. C'est alors qu'il me vint une idée. Un ménage de loups de mes amis venait d'avoir une belle portée de petits louveteaux. Oh, je savais qu'il n'y aurait aucune difficulté avec la louve grâce à l'instinct maternel, mais j'étais beaucoup moins sûr de la réaction de Rama, le père loup. Dix fois, la saison des pluies était venue et s'était terminée, et souvent je passais par là pour voir ce qu'il advenait de Mowgli, le petit dôme. Il était devenu le préféré de tous les louveteaux de la bande. Aucun fils d'homme n'était aussi heureux. Et cependant, je savais bien qu'un jour, il devrait retourner vers ses semblables. Et puis, une nuit, les anciens du clan des loups s'assemblèrent sur le rocher du conseil parce que Shere Khan, le tigre, était revenu chasser sur leur territoire. Cette assemblée allait bouleverser l'avenir du petit homme.
1: Shere Khan tuera certainement Mowgli et ceux qui le protégeront. Le conseil a pris sa décision. Le petit homme ne peut rester avec les loups du clan. Il doit partir immédiatement.
2: Mon petit Mowgli ne peut survivre seul dans la jungle.
0: Akela, peut-être puis-je vous aider.
1: Toi, Bagheera? Comment ça?
0: Je connais un village où il sera en sûreté. Mowgli et moi, nous avons souvent été flânés dans la jungle, tous les deux, et je suis sûr qu'il me suivra.
1: Qu'il en soit ainsi. Fais-le tout de suite, Bagheera. Bonne chance.
3: Et c'est ainsi, chers petits amis, que le jeune Mowgli, placé sous la protection de la bonne panthère noire Bagheera, s'enfonça dans la jungle. Après plusieurs heures de marche, cependant, l'enfant se sentit fatigué.
4: Bagheera, je commence à être fatigué et j'ai sommeil. Si on rentrait faire un somme?
0: Mowgli, je regrette, mais nous ne rentrons pas cette fois-ci. Je t'emmène tout droit à un village d'hommes.
4: Mais pourquoi?
0: Parce que Shere Khan, le tigre, est revenu dans cette partie de la jungle. Et il a fait serment de te tuer.
4: Hein? Me tuer? Mais pourquoi ferait-il cela?
0: Il déteste les humains. Et sois certain qu'il ne te laissera pas grandir et devenir un homme robuste. Oh. Ça suffit. Nous allons passer la nuit ici. Ça ira mieux demain matin. Petit dôme. Petit dôme. Viens vite, grimpe à cet arbre. Tu pourras y dormir tranquille.
4: Mais... écoute, je n'ai pas du tout envie d'aller habiter ce village.
0: Allons, grimpe tout de suite. Oh, maintenant, essaie de dormir. Oh, nous aurons un long chemin à faire demain matin.
4: Je veux rester dans la jungle.
0: Hein? Tu n'y resterais pas en vie un seul jour.
4: J'ai pas peur. Et je sais me défendre tout seul.
3: En disant cela, Mowgli ne se doutait pas que Kaa, le gros boa perfide, dont les yeux perçants paralysent tous ceux qui les regardent, était enroulé autour d'une haute branche et l'examinait avec convoitise. Pendant que Bagheera s'endort, Kaa s'approche de Mowgli et essaie de l'hypnotiser pour le dévorer plus tranquillement.
5: Salaud, voyons! Qu'est-ce que c'est que ceci? C'est un petit dôme. Un délicieux petit dôme.
4: Oh, assez, va-t'en, laisse-moi tranquille.
6: Oh, oui, c'est ce que je devrais faire, mais je ne le ferai pas. Oh, je t'en prie, dors, petit dôme.
5: C'est ça, petit homme. Fils, fais un somme. Fils, fais un somme. C'est le marchand de sable qui passe. Fais un somme. Un somme.
4: Oh, oh. Bagheera.
3: Mowgli est sur le point de succomber quand Bagheera s'éveille en sursaut et d'un coup de patte chasse l'affreux Ka.
7: Ka! Arrête Ka!
5: Oh, mon sinus!
7: Alors, tu disais que tu pouvais te défendre tout seul, hein? Et que tu pouvais rester dans la jungle, c'est ça?
4: Oui. Je veux rester dans la jungle.
7: Ah oui, je te le dis une dernière fois, il faut que tu dormes. Ma petite grenouille, petit homme. Oh, merde. Oh.
3: La pauvre Bagheera n'a pas plutôt fermé l'œil qu'un grondement ébranle le grand silence de la jungle. C'est la patrouille des éléphants qui avance en chantant au pas cadencé. La petite troupe est placée sous le sévère commandement du colonel Hathi, le chef des éléphants.
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0: Bonjour, que faites-vous ?
1: Chut, l'exercice.
0: Tu peux le faire aussi ?
1: Bien sûr, fais ce que je fais. Mais défense de parler sur les reins. C'est interdit par le règlement.

0: l'esprit de corps. C'est grâce à cela que je suis devenu officier au 5e régiment de pêche d'herbe du Maharaja. Voyons, c'était en 88. Ou peut-être. Cessez de sourire bêtement, soldat, on ne badine pas dans l'armée.
1: Ok, pas. Mon colonel.
0: Bon, ça ira. Oh, une nouvelle recrue. Dites-moi, qu'est-il arrivé à votre trompe?
2: Oh, touchez pas!
0: Oh, un petit homme! Oh, c'est une trahison! Du sabotage, n'en veut aucun prix dans ma jungle!
2: Ce n'est pas votre jungle!
3: Tais-toi, Mowgli! Je vous expliquerai, Hati.
0: Colonel Hati, s'il vous plaît.
3: Oh, oui, oui, colonel Hati. Le petit homme est avec moi. Je le ramène au village avec ses pareils.
0: Il y restera?
3: Vous avez la parole de Bagheera.
2: Bagheera, où est-ce qu'on va?
3: Tu le sais, je te ramène à un village d'hommes tout de suite.
2: Jamais je n'irai.
3: Oh, si, tu vas y aller.
2: Jamais, je t'ai dit, je reste là.
3: Oh, non, c'est assez. J'en ai par-dessus la tête, petit homme. Et maintenant, tu vas tirer d'affaire tout seul.
2: Te fais pas de bile pour moi.
4: Abandonné par Bagheera, Mowgli s'enfonce dans la jungle et entend bientôt une voix joviale et bourrue. Il s'approche et se trouve en présence d'un brave gros ours nommé Baloo.
5: J'en ai vu des vertes et des pommures dans ces forêts. Mais j'avais encore jamais vu un petit homme.
2: Fiche-moi la paix.
5: Hé, la minute. On se permet pas de parler si fort quand on est aussi petit.
2: Oh, je suis bien assez grand.
5: Quelle pitié.
3: Écoute-moi, tu as tout à apprendre, fils. Le vieux Baloo va te montrer comment se battent les ours. Allez, viens, je vais te montrer. Ouais. Et maintenant, défends-toi, petit. D'abord, sois très souple, décontracté. Ensuite, balance-toi. C'est ça. Et fais un terrible grognement d'ours. J'en prends la faute. Misère. Mais je t'ai parlé d'un grognement de gros ours.
4: Bagheera, pendant ce temps, est prise du remords d'avoir abandonné Mowgli au danger de la jungle. En quelques bonds, elle rejoint l'enfant et le trouve en train de prendre une leçon de boxe avec ce lourdeau de Baloo.
3: Ça a l'air d'aller mal. J'aurais pas dû le laisser seul. Allez, vas-y, un gros qui te sort des tripes.
2: Comme ça?
5: Ah, tu commences à t'y mettre.
0: Oh, non. C'est Baloo. C'est ce gros lourdeau de la jungle, ce bouffi.
2: Oh, Baloo, je veux rester ici avec toi.
5: Ouais, tu parles que tu restes.
3: Oh, et de quelle façon crois-tu qu'il arrivera à survivre?
0: De quelle façon il va survivre? Qu'est-ce que ça veut dire, de quelle façon? Il est avec moi, n'est-ce pas? Et je vais lui apprendre tout ce que je sais.
3: Eh bien, oh, ça sera vite fait.
5: Écoute ce que je vais te dire, mon petit bonhomme. Tout ce que tu as à savoir, c'est que...
6: Cherche-le.

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0: être un ours, moi, ça me plaît.
1: Voilà qui est parlé, petit. Je suis sûr que tu vas faire un ours épatant. Tu chantes déjà comme si t'en étais un.
2: Après cet intermède, Balou et Mowgli déambulent heureux dans la jungle. Quand soudain, la terrible troupe des singes qui bondit insaisissable de branche en branche s'en prend au jeune garçon et l'enlève dans les airs. Balou voit avec terreur l'enfant lancé d'un singe à l'autre du haut des arbres.
3: Voulez-vous me lâcher?
1: Relevez vos pattes! Je vous défends de toucher mon petit homme!
3: Eh ben, viens chercher, terreur!
4: Balou, au secours! Balou, au secours, il m'emmène!
1: Bagheera!
5: Bagheera!
1: Ah, ça y est, c'est arrivé. Ça a été plus long que je ne pensais, mais c'est arrivé. Bagheera! Ah, t'as entendu? Que s'est-il passé? Où est Mowgli?
6: Ils m'ont tendu un piège. Ils étaient des dizaines de milliers. J'ai frappé d'un crochet du gauche, suivi d'une droite formidable. Ensuite, j'ai...
1: Pour l'amour du ciel, où est Mowgli?
6: Comme je te le disais, c'est cette bande de macaques qui l'a emmené.
1: Aux anciennes ruines? Oh, j'enrage en pensant à ce qui se passera quand le roi le verra.
2: Hélas, Bagheera avait raison. Mowgli avait été enlevé pour être conduit auprès du roi des singes, nommé King Louis. C'était un personnage vaniteux et paresseux qui passait son temps à se trémousser, à danser et à chanter. Il rêvait de voler aux hommes le secret du feu.
7: Je voudrais devenir un homme, orang-outan.
8: Nous l'avons eu, roi des singes! Tiens, le voilà!
9: Nous l'avons, voilà, roi Louis!
10: Alors c'est toi le petit homme? Ouh, ça c'est fou!
3: C'est encore moins fou que toi et tes singes! Lâchez-moi tout de suite! Oh! J'en ai assez de vos singeries!
10: Ouh, du calme, petit! Tu n'as aucune raison de t'énerver! Soyons amis et serrons-nous la main, cousin!
3: Qu'est-ce que tu me veux, hein?
10: C'est venu dernièrement à nos royales oreilles. Tiens, prends une banane. Que tu voulais rester dans la jungle?
3: Rester dans la jungle? Oh oui, je le veux.
10: Très bien. Le roi Louis, papa de boubidou, c'est moi. Et je vais t'arranger ça. Prends deux bananes. Alors, marché conclu?
3: Oui, monsieur, entendu. Je ferai tout pour rester dans la jungle.
10: Eh bien alors, je m'en occupe. Compte sur moi.
11: Je suis connu dans la jungle et j'ai fait mon chemin. Si je reste ici, vois-tu petit, je n'irai pas plus loin. Je voudrais être un homme, faire mes débuts en ville et ressembler à tous les hommes. Ici, je ressemble à qui?

0: deviens très vite un homme comme toi.
1: Bagheera et Balou se sont approchés à pas furtifs du camp des singes aux anciennes ruines. Balou s'est affublé d'un faux nez qui le fait vaguement ressembler à un singe. Il se mêle à toute la troupe qui danse, chante et se trémousse.

0: Et bien maintenant, à toi de jouer, cousin. Je veux savoir le secret du feu rouge des hommes.
1: Mais j'ai jamais appris à faire du feu.
2: Assez plaisanté, petit homme. Nous avons un marché. Ce que je veux, c'est le feu qui vous fait respecter. Donne-moi le secret, petit homme. Le feu vous a fait roi. Et Dieu me donne, sphère de flamme me rendra comme toi.
3: Le feu. C'est donc ça qu'il voulait, ce sagouin.
4: Je le casserai, je le massacrerai, je le crèverai, je lui arracherai les tripes,
3: Ouais. Mes amis, quel rythme, quel cadence.
4: Voudrais-tu cesser de parler de ces stupidités et m'écouter?
3: Il faut travailler de la tête et non des muscles.
4: Ah, tu peux me croire, j'ai de la force et de la cervelle à revendre.
3: Voudrais-tu écouter?
4: Oh, oui, oui.
3: Bon. Toi, tu vas créer une diversion et pendant ce temps, je sauverai Mowgli. Compris?
5: Me voici, messieurs. J'accours, je viens.
3: C'est le gros Balou!
6: Comment se fait-il que cet idiot soit ici?
7: Balou, c'est toi! Quelle équipée, mes amis! Pendant que Bagheera tire Mowgli d'un côté, King Louie le tire de l'autre. Balou perd son masque. Il est pris à partie, roulé, battu, rossé par les singes. Les ruines menacent de s'écrouler. Et elles s'écroulent dans un fracas énorme. C'est un sauve-qui-peut général. Et dans la mêlée, Mowgli, Bagheera et Balou parviennent à s'échapper. Ils sont couverts de bleu et de bosse.

0: Le même soir, pendant que Mowgli dort épuisé, Baloo et Bagheera ont une conversation sérieuse à son sujet.
1: Baloo, viens par ici. J'ai un mot à te dire. Baloo, le petit homme doit aller immédiatement au village. La jungle n'est pas un endroit pour lui.
2: J'ai été élevé dans la jungle. Et regarde-moi.
1: Oh non, Baloo, je t'en prie, sois un peu sérieux deux minutes.
2: Ne te ronge plus les sangs, Bagheera, ne te ronge plus les sangs. J'aurai soin de lui.
1: Pas dans la jungle. Il est certain que tôt ou tard, Mowgli rencontrera Shere Khan.
2: Le tigre? Mais qu'est-ce qu'il a contre le gamin?
1: Il déteste les hommes de toutes ses forces, tu dois savoir cela. Il les déteste parce qu'il craint leur feu et leur fusil.
2: Mais qu'est-ce qu'il faut faire?
1: Ce qui sera le mieux pour Mowgli.
2: Tu peux me croire, tout ce que tu me diras, je le ferai.
1: Bon, alors force Mowgli à aller au plus proche village.
2: Mais je l'aime, ce gamin. Je l'aime comme s'il était mon ourson.
1: Alors pense à ce qui sera le mieux pour Mowgli et non pour toi.
2: Mais est-ce que je peux attendre le matin?
1: C'est le matin déjà. Vas-y, Baloo.
2: Oh, misère. Hé, hey, Mowgli. Mowgli. Ah, il est temps de te lever.
3: Oh. Oh. Jour, Baloo.
2: Jour. Mowgli, écoute, mon petit bonhomme. J'ai une chose importante à te dire.
3: Quelque chose d'important, Papa Ours?
2: Ça fait je ne sais combien de temps que j'essaie de t'en parler. Toute la matinée, j'ai essayé. Je dois t'emmener tout de suite chez les hommes, dans leur village.
3: Comment? Tu veux rire?
2: Oh non, écoute, je vais t'expliquer.
3: Mais tu m'as dit qu'on est comme père et fils.
2: Tu peux me croire, fils.
3: Tu es exactement comme Bagheera.
2: Mais Mowgli, où vas-tu? Veux-tu revenir ici? Attends-moi! Arrête! Voyons, écoute ton vieux Baloo! Mowgli! Mowgli! Mowgli! Oh, Mowgli! Mowgli!
1: Qu'est-ce qui arrive encore?
2: Oh, je suis sûr que tu ne me croiras pas, Bagheera, mais je viens de lui dire exactement ce que tu m'as dit de lui dire et il s'est sauvé.
1: Mais bien, qu'est-ce que tu attends là? Il faut se séparer, le retrouver. Faisons vite!
0: Baloo et Bagheera, affolés, sont partis à la recherche de Mowgli. Ils tournent en rond depuis quelque temps déjà, quand ils croisent sur leur chemin la patrouille des éléphants du colonel Ati. Après quelques hésitations, le colonel décide de les aider. Toute la patrouille se disperse dans la jungle à la recherche de Mowgli, qui, lui, a rencontré une fois encore le gros boa perfide Kaa.
3: Oh, c'est toi, Kaa?
4: Tout juste, petit homme. Je suis si satisfait de te revoir.
3: Oh non, va-t'en. Laisse-moi tranquille.
4: Laisse-moi te regarder. Quoi donc? Tu ne veux pas que je te regarde? Alors, regarde-moi.
3: Oh non! C'est très bien ce que tu essayes de faire. Oh!
4: Tiens donc. Je veux dire, tu te défies de moi?
3: Oui.
4: N'y a-t-il rien que je puisse faire pour toi?
3: Quoi? Tu veux m'aider?
4: Sans aucun doute. Entre autres, faire en sorte que jamais, jamais tu ne quittes la jungle.
3: Et de quelle façon?
4: Oh, j'ai quelques moyens subtils en réserve. Mais pour cela, il faut avoir confiance. Toi, qu'est-ce que c'est? J'arrive tout de suite. Qui est-ce? Qui est-ce?
5: C'est moi, Shere Khan. Si vous avez un instant, je voudrais vous dire un mot.
4: Shere Khan, ça c'est une surprise.
5: Oui, monsieur Khan. Je passais par là. Si je vous importune, dites-le-moi sans façon.
4: Oh non, je suis enchanté.
5: En fait, je me demandais si vous ne receviez pas quelqu'un là-haut dans vos anneaux.
4: Quelqu'un dans mes anneaux? Non, non, non, non. Non, je me couchais en rond pour ma sieste.
6: Alors peut-être une autre fois?
5: Peut-être. Mais pour le moment, je cherche un petit homme.
4: Un petit homme? Quel petit homme?
5: Celui qui s'est égaré. Et vous ignorez où il peut être, n'est-ce pas?
4: Sûrement.
5: Je n'en suis pas si sûr.
7: Ce dialogue a réveillé Mowgli. Sans faire de bruit, il descend de l'arbre où il était perché et s'enfuit dans la jungle, loin de Kaa. Pauvre Mowgli, il est vraiment désemparé. Il erre l'esprit chagrin, le cœur gros, ne sachant plus à qui se fier. Il vient de déboucher dans une vaste clairière quand quatre vautours nommés Buzzy, Dizzy, Flaps et Ziggy l'aperçoivent.
8: Hé hey les gars, regardez. Regardez ce qui s'amène là.
9: Hé, hey, qu'est-ce que c'est que ce truc-là?
10: Quel drôle de tas d'os.
8: Oui, ce qu'il y a de plus drôle, c'est qu'ils marchent ensemble.
11: Les amis, allez, allez, nous allons nous amuser avec ce drôle d'oiseau. Ce sera marrant.
9: Bon sang. Il a des jambes comme des pattes de cigogne, ça oui.
12: Il a tout d'une cigogne, mais il n'a pas une seule plume.
9: Tiens, attends, viens ici, poussin. Hey.
13: Laissez-moi tranquille.
12: Oh, dis-moi ce qui ne va pas. Tu sais, on dirait que tu n'as pas un seul ami en ce bas monde.
13: Et c'est vrai.
8: Tu as bien une mère ou un père?
13: Non, non, personne ne veut de moi.
12: Oui, nous on te comprend. Nous allons te le prouver tout de suite. Nous allons te laisser te joindre à notre bande.

0: les vautours ont l'air de bien se distraire quand Shere Khan soudain apparaît.
1: Bravo, bravo! Une interprétation de premier ordre. Et merci d'avoir retenu ma victime.
2: Y a pas de quoi, Votre Altesse.
1: Bon.
3: Filons la tire d'elle!
4: Laissez-moi passer, Cours, poussin, cours!
0: Courir? Pourquoi courir?
1: Pourquoi courir? Ça n'est pas possible, tu dois sans doute ignorer qui je suis.
0: Je le sais très bien. Tu es Shere Khan.
1: Précisément. Alors tu devrais savoir que tout le monde fuit devant Shere Khan.
0: Tu ne me fais pas peur. Et je ne fuis devant personne.
1: Ah, tu as du cran pour quelqu'un d'aussi petit. Et cela mérite qu'on te laisse une petite chance. Alors, cher petit, je ferme les yeux, je compte jusqu'à 10. Cela rendra la chasse plus intéressante. Pour moi. 1, 2...
0: Ah, mes amis, quelle surprise!
1: 4...
0: Balou, le brave Balou surgit d'un fourré, juste avant que Shere Khan ne bondisse sur l'enfant. Il était temps. Courageusement, il s'accroche à la queue du tigre et l'immobilise.
4: Cours, Mowgli, cours!
1: Lâche-moi, gros Balou!
4: Doucement! Arrête pas si vite! Doucement! Balou a pris un tigre par la queue!
3: Et il va bien s'y cramponner!

0: 11. Allons-y, les gars.
1: Il est sauvé maintenant. Tu peux le lâcher, Balou.
2: Non, tu veux rire. Il y a des dents à l'autre bout.
1: Tu vas me le payer, abruti.
3: Laissez-moi, Balou est en danger.
1: Dieu feu, c'est la seule chose qui fasse peur au grand rayé.
0: Va chercher le feu, nous ferons le reste.
1: Vous mêlez pas de ça, espèce d'oiseau galeux.
4: Oui, oui, il m'a manqué d'un kilomètre.
1: Oui, tire-lui les poils de sa moustache.
0: Ça n'est jamais qu'un gros minet. Regarde derrière toi, l'ami.
1: Oh,

0: reverra pas de sitôt.
1: Avec sa queue en flamme, il a filé aussi vite qu'une comète.
0: Bon, à présent, allons féliciter notre ami.
2: Oui. Shere Khan, terrorisé par le feu, est déjà bien loin quand Bagheera rejoint Baloo et Mowgli. Tous trois allongent gaiement le bord de la rivière quand soudain Mowgli aperçoit une ravissante petite fille qui puise de l'eau avec sa cruche. Elle ne les voit pas. Non, elle fredonne, heureuse et tranquille.
3: Regarde, qu'est-ce que c'est?
4: Ah, c'est un village d'hommes.
3: Non, je veux dire, ça.
4: Ne t'occupe pas de ces créatures, elles attirent toujours les pires embêtements.
3: Attends un peu, j'en ai jamais vu de ma vie.
4: Eh ben, t'en as vu une à présent, alors allons-nous-en.
3: Je reviens tout de suite. Je veux voir de plus près.
5: Mowgli, n'y va pas, je te...
4: Oh, Baloo. Laisse-le voir de plus près, s'il

0: Il est pris au piège.
1: Ah, c'était inévitable, Baloo. Le petit homme n'y pouvait rien. Ça devait arriver. Mowgli est retourné parmi les siens.
0: Oui. Je crois que t'as raison. Mais je continue à penser qu'il aurait fait un ours épatant. Bon. Eh bien, nous, cher Bagheera, retournons parmi les nôtres. Et allons-y, en cadence.
2: Cherche le...

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0: Oui, bonjour monsieur, c'est pourquoi ?
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0: Alors, ça carbure, les filles? Tiens, qu'est-ce qui la connaît, la blague du type fou qui va au supermarché acheter des fruits? Bon, alors, c'est l'histoire d'un fou qui va acheter des fruits au supermarché, donc. Et alors, voyons que
1: les femmes... Tu vois, Manu, c'est fastoche de plaire aux filles. Une blague et c'est dans la poche.

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2: Salut, bonjour, ici Alex, les deux pieds devant le micro sur Radio Junior pour le tour du monde des Toons. Comme chaque semaine, nous découvrons ensemble des génériques de vos dessins animés préférés venus de la Terre entière. Alors tous à vos oreilles! C'est sur le dos d'un émeu que je vous présente l'escale d'aujourd'hui puisqu'on va faire la course avec les kangourous. On ne perd pas une seconde, planquez vos koalas car voici Georgie!

C'était donc le générique français de Georgie, interprété par Marie-Noëlle Neveu. Vous avez peut-être récemment eu la chance de redécouvrir Georgie sur la chaîne Manga ou encore sur Télé Monte Carlo et AB1. Cette jolie demoiselle est presque la sœur de Candy. Elle est dotée elle aussi d'une chevelure blonde, elle multiplie les espiègleries et surtout, il lui arrive plein de malheurs. C'est donc un dessin animé qui va s'adresser en priorité aux jeunes filles. C'est pour ça d'ailleurs qu'il est tiré d'un shoujo manga, un manga qui au Japon s'adresse d'abord aux demoiselles. C'est normal. La série, lors de son arrivée en France sur TF1 il y a plus de 10 ans, s'est vu octroyer le générique que vous avez entendu tout à l'heure en début d'émission. On a donc laissé à la frontière les deux génériques japonais qui sont pourtant bien sympathiques. On va les découvrir ensemble, vous allez les reconnaître, puisqu'on les entend très souvent en musique de fond pendant le dessin animé. Je vous propose donc d'écouter en extrait les génériques de début et de fin, en japonais bien sûr, de Georgie.

Georgie est une petite fille. Bon, je suppose que vous vous doutez de ce qu'on va découvrir à présent. Vous n'ignorez plus maintenant que l'Italie est une grosse consommatrice de dessins animés. Très gourmande, l'Italie. On ne peut donc pas passer à côté du générique interprété par Miss Cristina D'Avena, la star italienne des chansons de dessins animés. Ça s'appelle là-bas tout simplement Georgie, et c'est donc un extrait du générique italien de Georgie que je vous propose de découvrir ensemble.

Grazie Christina, merci beaucoup. On va donc refermer maintenant ce volet du Tour du Monde des Toons sur quelque chose que vous connaissez, mais que vous ne connaissez pas. Haha, alors c'est un rapport avec Georgie, forcément on parle de Georgie aujourd'hui. Ça se trouve pas très loin de l'Italie, pas très loin de la France. C'est donc le générique espagnol de Georgie. Bravo à tous. Alors là, s'il vous plaît, par contre, ne vous moquez pas. Car cette chanson, comme celle qu'on a importée d'Italie pour les rechanter en espagnol ou en français, ne correspond pas forcément au même dessin animé dans tous les pays. Et la surprise, là, c'est que la version espagnole de Georgie a été reprise à partir du second générique italien de Lady Oscar. Ça n'a rien à voir. Ça donne un mélange vraiment pas très heureux quand on connaît la chanson d'origine avec ses petits tambours. Bon, je vous retrouve donc quand même après ces quelques minutes de bonheur. Voici donc le générique espagnol de Georgie.

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1: À l'instant, c'était le générique espagnol de Georgie sur Radio Junior. Cette escale du tour du monde des tounes se termine. J'attends tous vos messages sur l'adresse web de Radio Junior, www.radiojunior.com. Moi, c'est Alex. Sur ce, soyez sages et bonne semaine.
0: Capitaine, nos écrans de contrôle indiquent la présence d'une planète complètement toune.
2: Alors amorcez la descente, afin que nous visitions cette planète.
0: Reçu, capitaine, nous allons atterrir en plein toune.
3: Salut.

0: regardez, regardez ce que j'ai trouvé tout à l'heure dans la poubelle des WC.
1: Eh ben dis donc, ça vient chez Frag et Attrape ou quoi?
0: Et vous voulez savoir à qui il est? À Titoff?
2: C'est pas vrai, sale menteur!
0: Si, si, c'est bien à toi, c'est sur l'étiquette, là, en gros, Titoff.
2: Oui, non, c'est pas le mien. C'est sûrement celui d'une homonyme. Ça se voit que c'est un short de fille. Donne, je lui rendrai.
3: C'est quoi d'abord une mononomomine?
2: C'est quand t'as quelqu'un qui s'appelle comme toi, mais que c'est pour toi. Tiens, bah, je suis sûr que t'en as une, toi. Et puis Manu aussi.

maintenant, quel groupe choisissez-vous ?

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0: casser tête, mon pauvre vieux.
1: C'est les épinards qu'on a mangés hier soir. J'ai fait des cauchemars toute la nuit. Eh, madame, il y aura encore des épinards à manger ce soir?
2: Non, petite. Ce soir, c'est spécial. On mange une raclette, une spécialité des montagnards.
3: Une raclette? Wow, c'est super! J'adore, mon cousin Norbert, il en a mangé 30 un jour.
1: Wow, fastoche, Hugo, du moment que c'est pas des épinards.
3: Mais 30 raclettes complètes, hein?
1: Fastoche, je te dis, j'en mange 30 quand tu veux.
4: Tu peux manger 30 raclettes, Titeuf, complètes?
1: Bien sûr, ouais.

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0: merci d'avoir remarqué.
1: Maître Hibou fait de discours que l'on ne comprend pas toujours.
2: Eh bien, je me rappelle ma tante Mathilda du côté de mon oncle qui avait perdu sa hulotte et qui me disait...
3: Si

0: mais quel corvée.
1: Tigrou bondit un peu partout, sans jamais se casser le cou.
2: C'est tigrement beau.

0: J'ai deux nouvelles à t'annoncer. Ulysse n'est plus.
1: Je ne te crois pas. Dis-moi que ce n'est pas vrai.
0: Mais si, regarde, j'ai son arc. Ça te suffit? Comme preuve, non?
1: Mon Ulysse, c'est monstrueux. Comment as-tu pu faire une chose pareille?
0: Ah, en revanche, l'autre nouvelle est bonne. J'ai retrouvé Télémaque. Viens voir.
2: Maman, aide-moi!
1: C'est un enfant. Tu n'as pas honte? Relâche-le tout de suite.
0: Plus tard, il est trop hargneux. Bon, je transige. Faisons un marché. Voilà les conditions. Je m'engage à libérer ton fils, malgré ma réticence, mais après notre mariage.

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2: Si je vous dis qu'il est le meilleur ami de l'homme, vous répondez le chien. Et oui, c'est ce que pensent 8 Français sur 10, le chien est le meilleur ami de l'homme. Et pour 76%, l'animal doit être un membre à part entière de la famille. Le chien à qui on raconte ses petits

0: sacrés, à qui on parle, qui partagent nos bons et moins bons moments. Il est tellement présent à nos côtés. D'ailleurs, on compte plus de 8 millions de chiens en France, dont 1,5 million de chiens de race. Mais 69% des Français n'envisagent pas de posséder un chien ou d'en reprendre un quand ils ont déjà été maîtres, car cela provoque un gros chagrin qu'il faut supporter quand le chien disparaît. Ah, c'est toutou, ce qu'on les aime.
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2: Bon, ça y est, t'es bien la tata?
3: Oui, oui, je te remercie.
2: Ah, ça y est, j'ai enfin réussi à planter ma tente quelque part. L'expression « planter sa tente quelque part » nous vient du peuple nomade. En effet, elle se déplaçait sans cesse et ne restait jamais assez longtemps au même endroit pour y construire une maison. Ils vivaient alors sous des tentes qu'ils pouvaient monter et démonter à leur guise. De nos jours, il y a beaucoup moins de nomades qu'avant. Ils vivent principalement dans les déserts ou dans les steppes. Les steppes, c'est-à-dire au milieu des végétaux. Souvent, les nomades gardent du bétail et sont toujours à la recherche de pâturages verts pour leurs troupeaux. Les nomades les plus connus sont les pygmées, les touaregs en Afrique, certaines colonies d'Indiens et les Inuits, qui sont des Esquimaux. En France, on connaît une expression semblable à celle « planter sa tente quelque part ». C'est « faire son nid quelque part ». Bon, en ce qui me concerne, je vais rejoindre mes amis les Esquimaux. Bah oui, vous savez, les Esquimaux à la vanille, au deuxième étage du congélateur. J'espère qu'il en reste encore, hein.
4: J'ai beaucoup d'amis, gentils, gentils, pour jouer le samedi, aussi le mercredi.

0: sous le lit. Maman nous a dit qu'il fallait jouer calmement, mais dès qu'elle est repartie, c'est la zizanie.
1: C'est la fête.
0: Aux têtes avec ses couettes.

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0: ce point là-bas, à l'horizon.
1: Est-ce un missile ou un avion?
0: Est-ce un oiseau? Est-ce le Concorde?
2: Une pince à linge tombée de sa corde?
0: Cet être extraordinaire
1: qui fonce plus vite que la lumière.
0: Son visage a beau être masqué,
2: il a quelque chose de familier.
0: Mais oui, c'est...
3: Oh.

Charlie Lecoq dans Poule au riz. Radio Génial. Ouais.

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1: Je le veux.
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0: De très longues oreilles qui arrivent de gambader. 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
0: Quoi de neuf?
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0: stop. 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
1: Cassette, même à toujours, toujours, c'est.
0: Stop. 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

0: très longtemps.
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Jean-Philippe! As-tu fini tes devoirs, mon chéri? Viens ranger ton cartable!

Jean-Philippe, mon petit cœur, va me chercher 150 grammes de fromage râpé. T'as bien compris? Râpé.

0: 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Jean-Philippe!
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0: aussi que les enfants étaient loin d'être les petites personnes légères qu'on croyait qu'ils étaient. Ils étaient tout à fait capables de profondeur et d'aborder des thèmes extrêmement intenses comme la mort, comme la maladie, comme le sida, comme la différence, la xénophobie, et au contraire très demandeurs de ça. L'inquiétude, elle naît de l'inconscience et de ne pas savoir de quoi on parle. Quand les enfants sont inquiets, c'est parce qu'on n'aura pas mis des mots sur les choses. Donc je pense que c'est important aussi d'élever nos enfants à autre chose que les contes de fées, parce que en s'appuyant sur la réalité, même si on peut rendre un peu joyeux ou un peu abordable, je dirais, certains sujets un peu épineux, ils sont totalement capables de l'appréhender et ça fait partie de leur monde. Et en faisant partie de leur monde, ils pourront peut-être éventuellement le faire bouger, le faire changer, plutôt que de leur décrire un monde virtuel qui n'existe pas et qui va forcément pour eux passer par le désenchantement. Dans mes
1: amis. 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

0: Tout va bien.
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trop petit. Je prends une chaise. Sur la chaise, je mets le tabouret. Sur le tabouret, je pose trois gros livres. Et là, je me mets à escalader mon installation. En arrivant en haut, avec une main,

alors là, tout s'est cassé la figure. La chaise, le tabouret, le buffet, les livres, la confiture, sauf moi. J'étais toujours accroché au lustre. Et puis, ma mère est entrée dans la cuisine. Je sais pas si c'est à cause du buffet ou de la confiture. Il y en avait partout. Mais elle a poussé un cri. Alors vous savez ce que je lui ai dit ?

0: Merci, au revoir à tous.
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3: La parole.
4: Tout le monde en place, s'il vous plaît. Silence, on tourne. Moteur, action.
3: Comment l'air qu'on souffle peut-il faire du bruit? Mets une main sur ta gorge, expire de l'air en ouvrant la bouche sans faire de bruit. Main toujours posée sur la gorge, fais aaaah. Que remarques-tu? La main ressent des vibrations dans la gorge lorsqu'un bruit sort. Par contre, il n'y a pas de vibration quand l'air sort sans bruit. Lorsque nous parlons, nous faisons vibrer fortement nos cordes vocales. La parole est un son produit par l'air soufflé sur les cordes vocales qui vibre alors comme une corde de guitare tendue. Par la suite, l'air qui est en contact avec les cordes vocales se met à bouger et transmet ses vibrations jusqu'aux oreilles de nos voisins. De la bouche au poumon et au retour, l'air passe par le pharynx, la gorge. Les cordes vocales sont placées au sommet de la trachée dans le larynx, organe de la voix. Le son est produit par la vibration des cordes vocales sous l'effet d'un flux d'air. Pour former des mots reconnaissables, les sons doivent être modulés, liés et séparés. D'autres structures que les cordes vocales doivent donc transformer le son en paroles. Ce sont des muscles agissant sur les mâchoires, la langue, les joues et le voile du palais. Les dents jouent aussi un rôle très important dans l'articulation des mots.
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6: J'adore les rollers et ferais mieux d'en faire pendant l'été parce que l'hiver c'est pas très sympa. Bah moi j'en fais, je fais le tour de l'immeuble de chez moi, comme il y a des pentes, je m'entraîne un peu.
7: Moi je pratique aussi du roller, donc presque tous les soirs je vais au Troca pour en faire. Je fais des sauts, je descends 40 marches à peu près en avant, je saute 6 marches, je fais le catcher, le saphir. On met ses deux jambes en arrière. On touche les roues et le saphir, c'est on croise les jambes et on saute, on croise les jambes et après on touche les rollers avec la main. J'ai un casque et poignet,
6: casque rouge,
7: genouillère et coudière.
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0: C'est le moment de retrouver Max Lafontaine pour connaître tous les événements de cette année-là.
1: 1972.
2: À la télévision, cette année-là, Maurice Druon est à l'honneur avec en octobre La famille Boussardel et Les Rois maudits, première version en décembre, qui révèle Jean Piat, entre autres, somptueux dans le rôle de Robert d'Artois. En radio, un événement, Philippe Bouvard triomphe sur RTL avec RTL Non-Stop.

Le timbre, cette année-là, est à 0,50 francs et votre journal à 0,70 francs. Oui, oui, les bergers du Larzac, avec leurs moutons, manifestent sous la tour Eiffel contre la pollution et pour la défense du Larzac. Et on voit apparaître en France les premiers distributeurs automatiques.

0: Les succès de l'année 1972, Michel Polnareff, Holiday, Ringo, encore Willy Cat, Elle, je ne veux qu'elle, et Hot Butter, le fameux popcorn qu'on danse encore aujourd'hui. C'était l'année 1972.
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5: J'ai toujours eu une histoire avant de m'endormir, donc c'est vrai que tous les contes d'Andersen, des frères Grimm, j'ai l'impression de tous les connaître depuis toujours finalement, parce que je pense que ma maman a dû commencer très tôt et mes grands-parents aussi à me lire des histoires. C'est Charlie et la chocolaterie, le premier livre qui m'a vraiment donné envie de lire pour de bon. Il n'y avait pas beaucoup de bouquins dans la bibliothèque de mon village. Et c'est vrai qu'il y avait du Jules Verne et du Roald Dahl et c'est vraiment deux auteurs qui m'ont permis de comprendre qu'il y avait un monde parallèle qui était celui des livres et qui était génial quand on voulait couper un petit peu avec la réalité.
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1: Y a plus d'amants, y a plus de lits. 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Toi, tu vas comment? Est-ce que tu vois tout ici? 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

0: tu vois. Et ouais, alors pour être là avant les autres, je me suis pressé, j'ai couru, j'ai doublé tout le monde. Alors forcément, j'ai eu une super vue.
1: Bien vu.
0: Elles étaient belles les pyramides, j'ai mitraillé comme un bolide.
1: Rapide.
0: Ouais, ouais, j'ai pris mes photos, clic-clac, clic-clac, clic-clac, tu vois.
1: Oui, on voit.
0: Et après, on est reparti vite parce qu'il fallait voir les autres sites, tu vois. Et là, je me suis dit, mission accomplie, tu vois.
2: Et t'as vu les Égyptiens?
0: Hein? Quels Égyptiens?

0: Combien de gens tu as rencontré ?
1: Des gens ? Zéro.
2: Zéro.

0: J'ai arpenté la terre entière, fait trois fois le tour du globe. Je suis parti en safari car je suis un globe-trotteur.
1: Waouh, quel aventurier!
0: J'ai filmé avec mon caméscope derrière la vitre du 4x4. Heureusement, il y avait la clim parce que là-bas, qu'est-ce qui fait moite? Les gens me disaient bonjour de la main, je leur répondais salut, tu vas bien? Mais ils entendaient rien.
2: Pas facile derrière une vitre, hein, de se faire des copains.
0: J'ai vu aussi des gros moustiques, des fesses de babouin écarlate, des girafes et des oiseaux, des guépards et des mille pattes.
2: Et les humains à deux pattes alors, tu les as approchés?
0: Bah oui, écoute, j'ai lancé des stylos aux enfants qui nous couraient après. Ils étaient tous contents, ils rigolaient, ils s'amusaient.
2: C'est bien, mais tu leur as parlé?
0: Bah non, je roulais trop vite. Pourquoi fallait leur parler?

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0: journée s'est bien passée, les juniors?
1: En tout cas, pour que la soirée soit encore meilleure, restez avec nous. Vous avez fait le bon choix, c'est Radio Junior et c'est Pauline qui va vous accompagner en musique jusqu'à 18h.
0: Attention, il est l'heure d'aller faire un tour du côté de la cuisine.
2: Salut et direction la cuisine. Aujourd'hui, nous allons concocter des nages de pommes en soupière huttée. Attention, pour cette recette, il faut utiliser le four. Demandez donc à un adulte d'être présent. Pour les ingrédients, vous avez besoin de 6 pommes, 200 g de pâte feuilletée, un œuf, un pamplemousse, le jus d'un citron, 2 cuillères à soupe de miel et 40

30 g de sucre en poudre. Avant tout, mettez le four à préchauffer, thermostat 6-7. Première étape, vous épluchez les pommes. Vous les coupez en petits dés. Deuxième étape, vous prenez 4 petites soupières ou 4 bols pouvant aller au four. Vous répartissez les pommes dans les 4 récipients et vous arrosez de jus de citron pour éviter que les pommes noircissent. Troisième étape, dans un bol, vous mélangez le jus du pamplemousse, le sucre et le miel. Vous répartissez le mélange sur les pommes. Quatrième étape, vous étalez la pâte feuilletée et vous y découpez des ronds plus larges que les récipients. Cinquième étape, vous cassez et battez l'œuf. Vous en étalez sur les bords des soupières et vous couvrez les récipients avec un rond de pâte. Vous badigeonnez de l'œuf sur les ronds et au four pendant 20 minutes. Puis vous demandez à un adulte de les retirer du four. Bon appétit! Et retrouvez cette recette sur le site internet radiojunior.com.

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Voici les juniors, ce que vous n'entendrez pas dans un instant. Bébert et son orchestre, The Super Gang Symphony, les trois rappeurs du bac à sable. Non, on vous a choisi les meilleurs tubes, comme par exemple ça.

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7: Prendre un enfant par la main pour l'emmener vers demain.
6: Prendre un enfant, c'est la chanson dont j'aurais le moins soupçonné qu'elle puisse faire un succès. Et d'ailleurs, ça s'est plus ou moins confirmé au début de la sortie du disque. Mais Prendre un enfant n'avait pas l'air d'avoir les faveurs de ni du public ni de la radio. Puis au bout d'un moment, on a commencé à applaudir un peu la chanson dans les spectacles. Et puis quelques temps plus tard, j'ai commencé à entendre la chanson à la radio. Et c'est un an et demi après la sortie du disque que la chanson a réellement marché.

poissons, les poissons. Quand on est rectangle avec des angles à 90 degrés, on ressemble plus à un paillasson qu'à une truite ou un

les poissons, ils ont pas d'arête et pas d'yeux, ils ont ni tête, ni queue, ni besoin de se faire écailler, c'est pas des poissons compliqués. Les poissons panés, on peut les manger sans remords. S'ils sont pas nés, ils peuvent pas être morts. Ça me paraît tout ce qu'il y a de plus logique. Ou alors, il faut qu'on m'explique.

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1: Hakuna Matata. Quelle phrase magnifique. Hakuna Matata, quel chant fantastique.

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1: c'est pas le moment.
0: Si c'est comme ça, je pars jouer. Je me déguise en Peter Pan. Soudain, en plein combat d'épée, j'entends ma maman.
2: À table, mon chéri, tout le monde t'attend. 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
0: Alors là, moi je réponds, pas

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2: Aujourd'hui, un spectacle pour vous les juniors. Depuis 6 ans, la compagnie du Théâtre du Chaos joue des pièces interactives devant les adolescents et leurs parents. Le Théâtre Forum a été inventé dans les années 60-70 par Augusto Boal en Amérique latine. C'était pour lui une façon de donner la parole à ceux qui ne l'avaient pas. Le principe est simple, la représentation se passe en 3 moments. Acte 1, l'animateur explique aux spectateurs ce qui va se passer. Acte 2, les comédiens jouent et les thèmes choisis déclenchent en nous des réactions, ce qui nous emmène à l'acte 3 où le spectateur devient acteur en montant sur scène pour proposer des solutions. La compagnie du Théâtre du Chaos joue actuellement La bonne couleur de l'arc-en-ciel, une pièce sur le racisme conçue pour les enfants de 6 à 10 ans. Christophe, Virginie et Amina ont été la voir à Bourg-la-Reine en région parisienne.
3: Ça y est, ils ont trouvé des preuves. Elle l'a bien cherché.
4: Les enfants, je viens d'apprendre à Soraya une très bonne nouvelle. Monsieur Morland a retrouvé le billet de 50 euros. Il était tombé derrière son tiroir caisse.

0: je pensais depuis le début se confirme. Soraya n'a jamais rien volé. J'espère que vous vous en réjouissez tous.
1: La petite Soraya a changé d'école, elle s'est fait de nouveaux amis, certains d'entre elles l'invitent, d'autres pas. Christophe, lui, est roux. Un physique qui est dur à porter face aux attaques de Cindy. Et puis il y a ce vol dans la boutique de Monsieur Morland. Tout au long de la pièce, l'intolérance est partout. Les enfants dans la salle, eux, l'ont bien compris.
0: Alors, à votre avis, quels sont les personnages qui vous semblent être victimes de racisme ?
2: Christophe.
0: Pourquoi alors ?
3: Parce que la fille, elle a dit qu'il était un rouquin et elle a dit qu'elle aime pas les rouquins.
0: Ah, pour sa fille, donc Cindy a dit qu'il était rouquin et que les rouquins, c'est pas bien, qu'elle aimait pas les rouquins. Et ça, ça vous semble être du racisme ?
4: Oui.
0: Oui. Alors c'est quoi le racisme ?
5: Sabrine, 8 ans. C'est quand y en a qui n'aiment pas les autres.
6: Thibaut, 8 ans. Traiter la couleur, pas aimer les gens.
7: Alexis, 10 ans. C'est quelqu'un qu'on traite parce qu'il n'est pas la même, pas du même pays, pas de la même culture. On se moque de lui parce qu'il n'est pas de la même race. Voilà.
8: Yanis, 9 ans. Pour moi, le racisme, c'est s'il y a quelqu'un que je connais pas ou qui est différent de moi, et ben c'est se moquer, par exemple. Se moquer d'une autre personne qui est pas pareille que nous.
1: Alors, dans l'assistance, une petite fille se lève et intervient. Pour elle, Christophe n'est pas un rouquin, il est roux, simplement.
9: Il y en a qui ont des cheveux châtains et ils peuvent avoir des mèches et bah, lui, il a juste les cheveux roux, c'est tout.
10: Oui, mais c'est une couleur qu'on voit pas souvent.
9: Oui, c'est peut-être une couleur qu'on voit pas souvent.
10: Mais qu'on voit pas souvent, c'est pas normal un peu.
9: Bah si, c'est normal. C'est juste qu'il est né comme ça.
10: Ouais, il est différent, il est né comme ça, mais c'est pas de notre faute, hein.
9: Mais faut pas se moquer quand même.
10: Faut pas quoi ?
9: Faut pas se moquer.
10: Non mais madame, je me moque pas, je dis juste qu'il est rouquin, c'est la vérité. Hein madame, il est rouquin.
9: Oui, il est
1: prendre la parole devant le public, défendre ses idées, être en somme un spec acteur, lorsqu'on a moins de 10 ans, c'est à cet âge qu'il faut commencer. C'est ce que nous explique Sarah, la médiatrice de la séance.
11: Si on cherche à résoudre un problème alors qu'ils sont déjà grands, parce que quand on a 12 ans, 13 ans, 14 ans, on est déjà grand, c'est peut-être plutôt justement d'en parler à la base. Les petits ont leur point de vue, ont vu certaines choses. Eux aussi, ils ont besoin d'exprimer des choses, ils ont des choses à dire. Et parler de la violence, c'est pas parce qu'on a 7 ans, 8 ans, qu'on n'est pas capable d'en parler, et nous aussi on a notre vécu. Donc à partir de ce moment-là, prendre le problème à sa base, au moment où on commence à se forger un point de vue et un comportement, ça nous a semblé indispensable.
1: Pour Stéphanie, Cindy dans la pièce, même si ce n'est pas évident de monter sur scène, c'est un bon moyen pour les jeunes de venir s'exprimer.
12: C'est pas forcément simple, c'est à nous de les mettre en confiance. C'est pour ça aussi qu'on change de prénom, pour que ce soit pas vraiment eux qui soient sur scène, pour que les autres en face comprennent le code. C'est leur personnage qui s'exprime. Après, à nous de repérer dans la salle qui est très timide. Enfin, à nous, quand je dis nous, c'est la médiatrice. Qui est très timide, qui l'est moins. Puis bon, on force personne. On le précise au départ pour que même les plus timides puissent s'exprimer. Mais bon, on est là aussi quand même pour mettre, entre guillemets, les enfants en valeur. On leur cède pas tout, puisqu'on leur propose des situations qui peuvent arriver dans la réalité. Donc on n'est pas toujours facile, mais on essaie quand même de faire attention à eux. Je pense qu'ils le ressentent. Et une fois que le premier est venu, c'est plus facile pour les autres, je pense. Nos pièces sont très peu moralisatrices. Enfin, c'est très accessible pour les enfants.
1: Georges de Cagliari, qui a écrit les textes, aborde des thèmes très sérieux. Pour les comédiens, ce n'est pas toujours facile à jouer, mais cela pousse encore plus loin la réflexion. Écoutez Yoren, il incarne Monsieur Morland, le commerçant raciste.
13: Ça, c'est des rôles qui sont pas faciles à défendre. Mais en même temps, ça, c'est intéressant pour les acteurs, parce que pour réussir à défendre un personnage, normalement, ben, on doit l'aimer, notre personnage. Donc, pour aimer un personnage comme ça, ben, il faut essayer de le comprendre. Pourquoi lui, il a pu en arriver là ? Pourquoi lui, il pense ça ? C'est ça la difficulté de ce genre de personnage.
1: Pour la bonne couleur de l'arc-en-ciel, les comédiens ont travaillé l'improvisation, bien sûr, et surtout cherché des informations, notamment les textes de loi. Le but est de déclencher des prises de conscience et engager un débat au-delà de l'instant présent. C'est plutôt bien parti. Écoutez les enfants à la sortie.
14: C'est bien contre le racisme, pour savoir vraiment c'est quoi le racisme. Et parce que moi, je savais pas comme ça, et voilà quoi.
15: En fait, la pièce, ça parle vraiment du racisme.
14: C'était très bien, ils ont bien fait.
1: Vous allez en discuter après autour de vous ?
16: Oui. Oui, on va très bien en parler.
1: Et à quel moment tu vas en parler ?
16: Quand on va rentrer.
17: Au centre, on va s'amuser. Ouais.
1: Vous allez dire à vos autres amis d'aller voir ce genre de pièce ?
16: Oui.
1: Le Théâtre du Chaos tourne dans toute la France. Ils seront un jour ou l'autre près de chez vous, alors ne les manquez pas.
18: Et vous trouverez plus de renseignements sur le Théâtre du Chaos sur le site théâtreducaos en un seul mot.org. théâtreducaos.org.
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Tiens les juniors, savez-vous pourquoi les plaques d'égout sont toujours rondes? Parce que c'est la seule forme qui l'empêche de tomber à l'intérieur du trou. En plus, comme ça, elles sont plus faciles à manipuler. On peut les faire rouler et surtout les remettre dans n'importe quel sens.

0: a pas marre de te faire avoir par trois petits cochons? Alors mange trois produits laitiers par jour, tu seras plus fort. Bah oui, par exemple, tu peux prendre un verre de lait le matin, du fromage à midi et un yaourt le soir. Tu vois, c'est facile.
1: Paf, paf, paf. 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
12: Eh hey, tonton, tu es avec moi?
13: Eh oui.
12: Tu sais où on se trouve? Oh là là. Aïe, attends tonton, va pas trop vite.
13: Je vois plus rien, moi.
12: Tonton, va doucement, écoute, c'est plus de ton âge, ce genre de choses.
13: On est perdu, on n'est pas du quartier, tu sais comment on sort d'ici, mon petit?
14: Bah oui.
13: Par où faut passer?
14: Bah je crois que c'est par là.
12: Ah d'accord, bon, on va faire comme ça alors.
14: On passe par Mickey ici.
13: Petit, c'est quoi ton prénom?
14: Quentin,
13: tu veux me faire la courte échelle, on va passer par-dessus.
14: D'accord.
13: Allez, c'est parti.
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2: Allez, viens là, Gertrude, je te dis que c'est rien. Allez, allez, ça va te faire du bien que je te mouille un peu, ça va te rafraîchir les idées, ça va te laver. Allez, viens là. Oh, mais c'est pas possible, ça. Gertrude ne veut pas que je la mouille. Et remarquez les juniors, je la comprends, car après ce serait une poule mouillée. Et une poule mouillée, c'est une pauvre poule. Et oui, parce que un simple bruit fait peur à cet animal si fragile qui s'enfuit comme ça, en gloussant, en appelant au secours, en protégeant ses petits. Il faut dire que ce volatile, qui est la poule, a longtemps été associé à l'idée de la peur. De plus, quand une personne, un humain, est effrayé, eh bien, elle a ses jambes comme ça qui tremblent, qui... Oui, ça a du mal, hein, elle se sent mollir un petit peu. Donc, dans le temps, on disait que c'était une poule mollie, M-O-2-L-I-E. Et on est passé progressivement à poule mouillée par une déformation progressive, comme ça, comme beaucoup d'autres expressions de la langue française, d'où être une poule mouillée. Bon, en tous les cas, Gertrude, tu ne vas pas être échappé à ta douche mensuelle, hein, parce que là, c'est lourd et il faut que tu te laves. Allez, sinon je vais te rentrer dans les plumes, moi. Eh, dépêche-toi. Allez, allez, viens là, allez, pas de chichi entre nous. Allez.

0: Allez, on va marquer une pause musicale avec un chanteur qu'on aime bien. Il s'agit de Brice Capel, qui a vu le jour le 16 juillet 1962 à Lomé. Tu sais où ça se trouve, tonton Lomé ?
1: Oui, je le sais, ça. Alors ça, parce que je suis très fort en géographie, Lomé, c'est au Togo.
0: Bravo, tonton.

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1: Tout ça pour un paquet de gâteaux au chocolat. Tu vas nous faire arriver en retard à la radio, une fois de plus on va se faire disputer.
2: Bah oui, mais moi je ne peux pas travailler le ventre vide, Fabrice, il faut que tu comprennes ça.
1: Et bien entendu, tonton, tu as pris la caisse où il y a le plus de monde, où ça va le moins vite.
2: Bah c'est pareil à côté, regarde, et même l'autre là-bas est au bout, elle est fermée.
1: Tu veux vraiment qu'on ait des ennuis avec le directeur, hein? Moi je ne cautionne pas ça, je pars.
2: Bah attends, de toute façon c'est moi qui ai les clés de la voiture.
1: Donne-moi les clés.
2: Non, je garde les clés de la voiture, comme ça tu restes avec moi. Nous arriverons tous les deux en même temps à la radio.
1: Bah, on va arriver tous les deux en retard, et c'est bien ce que je dis. Nous allons nous faire disputer par le directeur.
2: Mais non, tu vas voir que le tonton, il en a tout la casquette.
1: Comment ça?
2: Eh ben, j'ai pris deux paquets. Un paquet de gâteau au chocolat pour moi, et l'autre pour le directeur.
1: Attends, tu nous mets en retard en achetant un paquet de chocolat pour te faire excuser d'être en retard?
2: Exactement.
1: Mais c'est n'importe quoi.
2: Non, c'est une technique de relations publiques, monsieur.
1: Mais je persiste et signe, tonton. On n'achète pas un paquet de gâteaux au chocolat pour se faire excuser du retard que l'on a. D'autant plus que ça nous met en retard d'acheter ce paquet de gâteaux.
2: Laisse Fabrice, le directeur, j'en fais mon affaire.
1: Bon, bah j'espère. Mais en tout cas, c'est pas avec ça qu'on va avoir une augmentation.
2: T'inquiète pas, tonton va assurer.
1: Oui, bah j'en suis pas si certain que ça, moi. Tiens, et si on essayait de passer devant la dame, là, discrètement?
2: Mais ça va pas, non, mais... Non, mais espèce de malhonnête. On fait la queue comme tout le monde. Pas de passe-droit.
1: Bah oui, mais je suis un peu animateur vedette. Je devrais pouvoir passer devant tout le monde.
2: Non, non, non, tu restes là avec moi et on va aller ensemble à la radio.
1: Pff, oh là là, t'es pas marrant, hein.

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3: Et ça y est, c'est Planète Junior qui débute dans ta radio. J'espère que ça va bien. C'est Fabrice derrière le micro, accompagné de Tonton. Ça va bien, Tonton ?
4: Eh, ça va, mais j'ai fait un gros effort là pour venir.
3: Bah, je vois ça, Tonton. T'as l'air très fatigué, en sueur. Qu'est-ce qui s'est passé ?
4: Bah, écoute, là, j'arrive. D'un coup d'un seul, c'est vrai que j'étais une fois de plus en retard et je suis arrivé comme ça en catastrophe à l'aide de ma motobilette jusqu'au studio de Radio Junior.
3: Mais t'es en âge, Tonton, de faire de la motobilette ?
4: Eh oui, bien sûr. Tu veux voir ma pièce d'identité ? Et je suis plus un gamin, j'ai plus de 18 ans, moi, pour faire de la motobilette.
3: Non, mais attends, Tonton, quand je disais en âge, je parlais pas de ton année de naissance. En âge, en sueur, en transpiration, regarde, t'es tout dégoulinant.
4: Eh ben oui, mais ça... ça se voit que tu fais jamais d'efforts physiques, toi. Hâte le sport et toi, ça doit faire deux. Ah bah ça, c'est sûr, ça. Et regarde, moi, un ancien sportif de haut niveau.
3: Qu'est-ce qu'il faut pour
4: entendre ? Dans ma jeunesse, parce que peut-être que ça ne se voit pas comme ça et qu'on a du mal à se l'imaginer. Mais attention, j'ai été champion du monde interquartier quand j'étais jeune.
3: Champion du monde interquartier? Bah oui, je connaissais pas ce titre.
4: Eh ben, il existe ce titre, la preuve c'est qu'on me l'a décerné. Champion du monde interquartier.
3: Ouais, mais un champion du monde interquartier, si tu veux, Tonton, mais de quoi, dans quel genre de sport ?
4: Dans tous les sports, j'ai été champion du monde interquartier. En boxe, en danse, en tennis de table, en rugby, en football, en Formule 1, en tir à l'arc, en badminton, en luge, en ski nautique, en descente du ski nordique. Enfin, bon, j'ai tout fait, moi.
3: Oui. Oh bah ça, bien sûr, Tonton. J'ai l'impression que tu fabules un peu, mais c'est juste un sentiment, je ne sais pas.
4: Ouais, bah, en tous les cas, t'as vu le résultat, hein ? Je suis arrivé très vite au studio.
3: Oui, t'arrives au studio, mais t'es tout dégoulinant. Tiens, ce qu'on va faire, c'est qu'on va envoyer un peu de musique, et le temps que tu te remettes de tes émotions, je vais te servir un petit peu d'eau, parce que là, faut que tu reprennes des forces et des sels minéraux. Tu vas t'essuyer.
4: Avec
3: non,
4: ça...
3: non, non, non, Tonton, pas avec ça. T'es gentil, toi. Ça, c'est mon blouson. Non, je vais te donner une serviette, et on se retrouve juste après. Allez, on envoie un petit peu de musique en attendant.
5: Alors, lui, mon petit bonhomme, on devrait l'écouter à partir du vendredi soir, le samedi et le dimanche, et c'est tout.
6: Pourquoi ?
5: Bah, parce que il s'appelle The Weeknd, alors on l'écoute que le week-end, pas en semaine.
6: Oh, bravo, Tonton.

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0: Et voici, chers amis, le moment de la news à tonton.
1: Et bravo, crie la foule en délire, elle clame mon nom, tonton, tonton, tonton, tonton. Bah, qu'est-ce qu'il y a?
0: Rien. Je me dis que tu es peut-être surmené en ce moment, fatigué.
1: Mais non, mais pas du tout, attends. Hey, c'est mon rendez-vous dans cette émission et j'en fais entièrement ce que je veux.
0: Ouais, c'est-à-dire n'importe quoi.
1: Hey, je ne te permets pas de juger comme ça. Dis-moi, jeune freluquet, tu manques de respect.
0: Bon, hey, tonton, s'il te plaît, un peu de calme, hein, merci. Maintenant, tu vas nous dire ta news.
1: Oui, eh ben, c'est pas une news, c'est qu'on a retrouvé quelque chose d'exceptionnel.
0: Attends, le béret que tu as égaré en 1830?
1: Eh non, mais respecte rien, celui-là. C'est un crocodile de 135 millions d'années qui a été découvert en Argentine. Mais attention, mesdames, mesdemoiselles, messieurs, il ne s'agit pas d'un crocodile quelconque. Celui-ci est doté d'une tête de dinosaure et d'une queue de poisson.
0: Ah ouais, c'est donc un truc de la préhistoire.
1: Oui, mais comme tu dis, c'est un truc de la préhistoire. Et ce fameux crocodile a été retrouvé en Argentine, où il a vécu il y a 135 millions d'années. En tout cas, c'est ce qu'annoncent les paléontologistes.
0: Et ils font quoi, tous ces gens?
1: Ben, ce sont des messieurs qui découvrent comme ça des animaux qui datent de la préhistoire.
0: Ah bah, très bien. Et alors?
1: Et alors, cet animal a été surnommé Godzilla par les scientifiques et il est l'un des plus étranges crocodiles aquatiques connus. Hein. C'est une équipe de l'université de La Plata qui avait commencé ses fouilles en 1995 et qui a mis à jour ce reptile qui a d'abord été appelé Dacosaurus andiniensis en référence au nom d'un spécimen européen lui ressemblant. Voilà, il avait des dents tranchantes qui ressemblaient à celles des dinosaures, des nageoires à la place des pattes et une queue de poisson. Et selon les calculs des scientifiques, Godzilla devait mesurer environ 4 mètres.
0: Ah ouais?
1: Mais attends, attends, attends. Le plus surprenant, c'est que sa gueule, donc devant, là, est petite et élevée, non allongée comme celle des espèces de crocodiles qu'on connaît aujourd'hui.
0: Bah alors ça devait être drôle de bête, un gros prédateur.
1: Ah bah oui, il attrapait ses proies, il les déchiquetait comme ça avec ses dents, comme le faisaient à l'époque de nombreux dinosaures. Et donc c'est un peu un croisement entre un crocodile et un dinosaure. Hein, et ses recherches montrent qu'il y avait différentes espèces de crocodiles en l'ère jurassique et qui... Il y en avait plus que ce qu'on croyait jusqu'à présent.
0: Eh ben voilà, on aura appris quelque chose. Il y avait donc des crocodiles qui ressemblaient à des dinosaures du temps de la préhistoire. Et peut-être qu'il y avait des tontons qui ressemblaient à...
1: À quoi?
0: Non, je ne préfère pas le dire, on va rester amis.
1: Ah ben vas-y, dis-le.
0: Bah, à rien du tout.
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1: 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Allez, maintenant, le chanteur qu'on va retrouver sur les platines de Radio Junior va nous donner de la pêche, de la fraîcheur et de la vitamine.
0: Ah bon?
1: Bah ouais, parce qu'il s'appelle Dadju.
0: Et alors?
1: Eh bah, Dadju d'orange, ça donne de la pêche, de la vitamine, de la...
0: Ouais, c'est surtout la honte, ton jeu de mots. C'est la honte. Les...

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11: Et tout de suite dans ce Planète Junior, un nouveau rendez-vous puisqu'on va vous parler de...
12: jardinage. Eh oui, mesdames, mesdemoiselles, messieurs, vous allez faire vos plantations grâce à tonton.
11: Bah, je savais que t'étais le roi des râteaux, notamment avec les filles, mais je ne savais pas que tu étais doué pour le jardinage.
12: Ah ben, si, et je vais en vais régulièrement vous donner des très très bons conseils. Tiens, par exemple, comment bien faire pousser ses fruits et ses légumes dans son jardin?
11: Bah, en les arrosant régulièrement.
12: Ah oui, oui. Ah oui, ça, c'est une des solutions, une des techniques. Mais attention, c'est pas le secret, parce que moi, je vais vous révéler les petits secrets du jardinage, les trucs pour avoir, comme on dit, la main verte, hein, les petites astuces de tonton au niveau du jardinage.
11: Bah, je sais pas, tonton, avoir du soleil.
12: Bah oui, mais pour ceux qui n'ont pas la chance d'habiter là où il y a du soleil, c'est pas évident de faire pousser des légumes et dans son jardin et des fruits aussi.
11: Bon, bah je sais pas, moi.
12: Bah, par exemple, admettons que vous vouliez des tomates et des fraises bien rouges. Que faut-il faire, mon cher Fabrice?
11: Prendre de la peinture, du colorant?
12: Mais non, je te parle de choses naturelles, là. Attends,
11: Bah, je sais pas.
12: Alors, pour avoir des tomates et des fraises bien rouges, j'ai le secret.
11: Et quel est ton secret, tonton?
12: Eh bien, vois-tu, je me promène nu dans mon jardin et ça fait rougir mes tomates et mes fraises.
11: Oh là là, non, on peut pas faire ça, tonton, c'est interdit.
12: J'ai pas de vis-à-vis dans mon jardin, tu vois, je m'en étouffe, et je peux me promener tout nu dans mon jardin, et ça fait donc rougir mes tomates et mes fraises. Voilà, mesdames, mesdemoiselles, messieurs, c'était l'une des astuces de tonton pour le jardinage, et si vous en voulez d'autres, eh bien, je vous en donnerai prochainement.
13: 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Allez, maintenant le chanteur qu'on va retrouver sur les platines de Radio Junior va nous donner de la pêche, de la fraîcheur et de la vitamine.
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13: Bah ouais, parce qu'il s'appelle Dadju.
14: Et alors?
13: Eh bah, Dadju d'orange, ça donne de la pêche, de la vitamine, de la...
14: Ouais, c'est surtout la honte, ton jeu de mots. C'est la honte. Les...

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1: Vous en avez l'habitude, les juniors, tous les jours à cette heure-ci, et même le dimanche.
2: Et j'allais dire encore plus le dimanche, mon petit bonhomme.
1: Oui, il était important de le préciser, tonton. Eh bien, nous allons vous retrouver comme d'habitude.
2: Vous nous laissez nombreuses et nombreux tous vos messages sur la boîte vocale de Radio Junior, dont tout de suite tu vas nous donner le numéro.
1: Ah oui, tout de suite, à l'instant même, je veux pas perdre de temps. 0-951-745-745.
2: Je répète, pour ceux qui n'ont pas bien compris, 0-951-745-745.
1: Et je précise, par la même occasion, que ce n'est pas du tout un numéro surtaxé.
2: Allez, maintenant on vous écoute, les juniors.
3: Ouais, ben, je voulais laisser un petit message. Ouais, Radio Junior, c'est trop cool. Ça démonte grave. Priscilla, avec toi, ça ne s'arrête plus. C'est génial. Là, c'est trop cool. Quand sur le site, quand ça apparaît, on voit l'image de Laurie. Alors là, je deviens folle parce que je n'ai pas la 100% de Laurie. Bon, je vais vous laisser. À plus.
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1: Alors vous le savez, amis juniors, dans cette émission, on tente de répondre à vos questions. Et là, on en a une qui est arrivée là tout à l'heure par mail. C'est Frédéric, un garçon, qui nous demande pourquoi il y a des trous dans le gruyère. Eh bien, sache, mon cher Frédéric, qu'il n'y a pas de trous dans le gruyère. Eh oui, parce que souvent on se trompe. C'est dans l'emmental qu'il y a des trous. Dans le gruyère, il n'y a pas de trous. Sinon, c'est de l'emmental. Bon, ben voilà, déjà c'est rectifié. Alors, donc, peut-être que Frédéric s'est trompé, hein.
2: Oui, je pense.
1: Alors, il y a des trous dans l'emmental parce qu'il y a des souris dans le fromage.
2: Mais non, mais arrête, ne raconte pas des sottises comme ça.
1: Mais non, c'est tout simplement que ce fromage contient des bactéries bien particulières. Quand les meules, alors les meules, ce sont des gigantesques morceaux de fromage rond, vous savez, très très très grand, vous en avez peut-être vu à la télé ou dans des magazines, eh bien, sont mises à se reposer comme ça dans une cave chaude pendant 2 mois. Les bactéries qui sont contenues dans ce fromage, dans l'emmental, eh bien, elles s'activent et il y a du gaz qui se forme. Mais il voudrait bien sortir hein, le gaz, mais il ne peut pas parce qu'il y a la croûte qui est sèche au-dessus et qui l'empêche de sortir. Alors, que se passe-t-il? Paf! Les gaz se regroupent comme ça en bulles et font des trous. Voilà.
3: Eh ben voilà, on a l'explication.
1: Alors, il y a aussi d'autres types de trous, c'est-à-dire que les personnes qui font les fromages font des tout petits trous comme ça, avec des tout petits ustensiles pour regarder de temps en temps dans les meules si le fromage se fait correctement, s'il est bon, s'il est onctueux, s'il a de l'odeur, tout ça. Donc, il faut des petits trous. Et de temps en temps, effectivement, vous pouvez trouver d'autres petits trous que ceux faits par le gaz. Mais enfin, ça, c'est un gage de qualité, puisque ça veut dire que c'est de l'emmental qui a été surveillé de près.
3: Et oui, et n'oubliez pas les juniors. Et puis, merci à Frédéric pour sa question. Dans le gruyère, il n'y a pas de trous. C'est dans l'emmental.
1: Ouais, c'est dans l'emmental qu'il y a des trous.
3: Un petit peu comme dans le cerveau de tonton.
1: Eh, qu'est-ce que t'insinues, là?
3: Bah, rien du tout.
1: Ouais, j'espère, mon petit bonhomme. Sinon, tu vas passer un mauvais quart d'heure, toi. Allez, musique, maintenant.
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4: Alors elle nous vient de Temecula, c'est en Californie, aux États-Unis. Elle est actrice, compositrice, interprète, bref, une artiste complète. Et on l'adore sur Radio Junior, Olivia Rodrigo, avec son titre « Good for you ».
3: Eh bien, tant mieux pour toi, tonton.

0: C'est sûr, vous inquiétez pas, on va revenir en planète junior.
1: Tonton.
0: C'est fini, c'est fini.
1: Tonton, faut rentrer
0: c'est
1: chez...
0: C'est fini, fini, fini, c'est fini, fini,
1: tonton.
0: Fini, c'est fini, c'est fini.
1: Tonton, s'il te plaît.
0: C'est fini,
1: Ah, ça y est, je suis en place une.
0: Eh ben oui, je finissais de j'avais envie de chanter, voilà, pour clôturer cette superbe émission, et voilà.
1: Eh ben moi, tu m'as fait peur, là.
0: Ouais, mais c'est pas grave, on a le droit de temps en temps de se lâcher un peu. Bah allez, je vous embrasse, les juniors. Ciao, ciao, tout le monde. Bisous.
1: Oui, bah moi aussi, je vous embrasse, et je vais voir ton tour, parce que là, il m'inquiète un petit peu. Hein. Allez, bonne fin de journée sur Radio Junior. À plus tard.

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3: 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Voilà, salut.

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3: Oui, bonjour Radio Junior, je suis une senior, une grande fan de 21 ans de la Radio Junior, je suis une fan du Québec et j'aimerais beaucoup entendre la chanson « Le cœur nous ping » de Cindy Rose. Je la cherche partout, je la trouve pas du tout à part sur votre radio, donc j'aimerais beaucoup l'entendre si vous voulez me la faire tourner. Donc, à la prochaine!

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2: J'aimerais dédicacer le générique de Gundam V pour tous les fans, et j'aurais bien aimé qu'il passe le dimanche soir de préférence.

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2: Bah, je pense que oui, c'était la naissance de mes enfants. Ça a été un changement de vie radical et en même temps, c'est sans doute le bonheur, mais c'est aussi c'est le sentiment le plus fort que j'ai pu sentir jusqu'à présent.

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2: Au cœur de la jungle, quand vient la nuit, un étrange orchestre se réunit. Ils sortent les instruments, branchent les amplis. 1, 2, 3, 4, c'est parti. Ah.

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1: Ça fait pas mal de mourons. 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

0: début des hostilités dans 5 secondes.
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7: Bienvenue dans l'émission complètement déjantée de la bande FM. Bienvenue pour une heure de folie. Bienvenue dans Génération Dorothée. Retour sur la carrière de Dorothée. Dorothée renouvelle entièrement le concept des émissions de jeunesse grâce au Club Dorothée. L'humour devient décapant, dans Pas de pitié pour les croissants, la musique fait partie intégrante de l'émission. Les 5 musiciens qui accompagnent Dorothée deviennent rapidement des vedettes. Elle les avait appelés les musclés pour s'amuser. Qui ne connaît pas aujourd'hui les musclés? Avec ses complices, Ariane, Jackie, Patrick et Corbier, Dorothée fait le tour du monde pour faire découvrir aux jeunes téléspectateurs de magnifiques paysages et d'autres cultures. Elle enregistre ses émissions aux États-Unis, au Japon, en Chine, à l'île Maurice, au Maroc, en Grèce, en Turquie et en Russie. En regardant le Club Dorothée, les jeunes découvrent et apprennent beaucoup plus de choses que dans les émissions culturelles, écrit un journaliste de l'époque. Et c'est la fierté de Dorothée. Ne pas remplacer les professeurs, ne pas remplacer les parents, mais apporter aux jeunes autre chose. C'est comme une grande sœur, comme une amie. En même temps, Dorothée crée une véritable production française pour la jeunesse et la famille. La tâche était énorme. Tout avait été laissé à l'abandon par le service public. En moins de 4 ans, l'unité de programme de jeunesse que dirige Dorothée a créé plus de 1000 heures de fiction française originale, plus de 500 heures de dessins animés français. Encore une fois, les résultats sont là. Plus de 75% des jeunes français regardaient à l'époque le Club Dorothée. Et tout de suite, retrouvons le générique officiel du Club Dorothée.

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3: Depuis plus de 20 ans, tous les premiers week-ends de décembre, c'est la grande fête du Téléthon, dont voici le générique.

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1: Tout au long des saisons, l'équipe de Génération Dorothée s'est étoffée et nous voici avec Vincent et sa rubrique Dites-le avec les mômes. La question du jour, Vincent, c'est quoi une comédie ?
2: Dites-le avec des mômes !
3: Une comédie, c'est faire rire, faire du théâtre, faire des blagues comme ça, quoi.
4: Une comédie, c'est faire la comédie. Par exemple, pleurer sans pleurer.
5: Une comédie, c'est par exemple, je fais semblant d'être malade alors pour pas y aller à l'école. Alors que ma mère, par exemple, elle fait, mais c'est pas vrai, elle fait une comédie, c'est ça.
6: Est-ce qu'on fait rire quand on fait de la comédie ?
7: On peut, oui. Si on pleure, on fait la comédie.
8: Il y a les comédies musicales. C'est des gens, ils dansent et ils chantent. Et ils sont à beaucoup.
9: Faire la comédie, pour moi, c'est faire semblant de pleurer. C'est tout du théâtre. C'est presque dans le cas d'improviser.
10: C'est par exemple, si quelqu'un nous donne un coup de pied, ça nous fait pas mal. Alors, si on veut dire au directeur et il voit qu'on a pas mal, on fait la comédie qu'on a mal. On hurle.
11: Par exemple, quand on se frappe pas pour du vrai, on se frappe pour du semblant. Hein.
12: Il y a des claques qu'on se donne pour du semblant.
6: C'est difficile de faire la comédie ?
12: Ça dépend. Par exemple, si on est content et qu'on doit faire quelqu'un qui doit pleurer, c'est dur. Mais si on est déjà pas content et on doit faire quelqu'un qui doit pleurer, c'est assez facile.
6: C'est quoi le plus dur, de faire rire ou de faire pleurer ?
12: Faire rire. Il faut qu'il y en ait qui ait aussi le sens de l'humour, parce que sinon ça marche pas.
5: En fait, c'est les deux qui sont durs, parce que pour faire pleurer, ben faut trouver des trucs qui sont nuls. Et pour faire rire, ben faut trouver aussi des trucs qui font vraiment rire.
10: Des fois, on fait des trucs qui font rire et les autres ils rigolent pas. Et quand on pleure, et ben les autres ils pleurent pas.
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0: C'était Goldorak dans Génération Dorothée et comme chaque semaine, nous retrouvons un reportage sur un dessin animé qui a marqué notre enfance. Et cette semaine, c'est Neil Holgersson que nous décortiquons rien que pour vous.
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0: C'est dans Croque Vacances qu'on a pu découvrir le merveilleux voyage de Nils Holgersson au pays des oies sauvages et son générique interprété par Marie Myriam.
1: Maman, sais-tu où notre fils est encore à découvrir? Il va nous mettre en retard.
0: Nils est le fils d'un couple de modestes cultivateurs, mais au lieu de les aider, c'est un vrai garnement qui terrorise les enfants du village comme les animaux. Mais un jour, il va être puni. Un lutin qu'il a tenté de berner lui jette un sort et Nils devient alors minuscule.
2: J'avais pourtant prévenu.
3: Il faut que je le retrouve. Lutin, où es-tu?
4: Voilà à quoi nous amenait ta paresse, Nils Holgersson. Tu devrais avoir honte. Et par-dessus le marché, le lutin a disparu. Cette malédiction peut durer longtemps.
0: En voulant retenir Martin Lejar qui tente de s'échapper de la ferme, il est entraîné dans un long voyage qui l'emmènera jusqu'en Laponie. Nils est accompagné de Knut, son petit hamster qui a lui aussi rétréci. Nils devra affronter bien des dangers comme le renard Smir qui est toujours à ses trousses, avant d'apprendre le respect et l'humilité, deux valeurs qui lui manquaient tant, et de retrouver enfin sa taille normale.
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7: Et nous retrouvons pour notre plus grand plaisir les Minstars avec

0: 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Maintenant je ne lis plus la nuit, ça me fait faire des économies.
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2: Tiens, mais c'est Bouskidou sur Radio Junior. Si on mettait plus fort, si on mettait plus fort. Ça, c'est fort. Salut à

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1: Savoir de temps en temps se moquer de la télévision, c'est ce que fait François Pérusse dans Génération Dorothée avec les 2 minutes du peuple.
2: Alors, tout le monde est prêt? Musicien?
3: Attends une minute là, les gars, vous vous souvenez?
2: Ouais.
3: Bon, ben, je vous le dis quand même là. Il faut qu'on fasse.
2: On sait.
3: Je vous le dis quand même parce que la dernière fois.
2: Ouais, ça va maintenant.
3: Et le batteur, t'oublie pas de faire.
2: Bye.
4: Attention, 3 secondes.
3: Attention.
4: Maintenant.
3: 2, 3, 4. Parfait, les gars.
4: Bonsoir.
3: Bonsoir. Bienvenue à Jeu de phrases, Jeu de naze. Nous avons nos invités et nous avons notre distributeur de prix, le grand Manitou.
5: Bonsoir.
3: Évidemment, toujours avec de l'écho.
5: Toujours.
3: Au fait, dites-nous où vous êtes, les spectateurs ne vous ont jamais vu.
5: Eh bien, je suis juché tout juste en haut.
3: Grand Manitou. Et voilà, eh bien, notre premier concurrent, Étienne.
6: Bonsoir.
3: Tout droit sorti d'université.
6: C'est ça, oui.
3: Plusieurs doctorats.
6: Oui, plusieurs petites thèses en droit, mais j'aimerais maintenant faire une petite thèse en...
3: D'accord.
6: J'aimerais une petite thèse en...
3: Oui,
6: et j'aimerais une petite thèse.
3: Moi aussi, j'aimerais que tu te taises. Voici maintenant Corinne.
7: Bonsoir.
3: Une jolie demoiselle, Corinne. Hein?
7: Merci.
3: Et voici un premier jeu.
7: Trois, quatre.
3: Question à Corinne.
7: Oui.
3: Combien est

0: De jambes. C'est une bonne réponse, Mazonie. Étienne, combien de jambes a 1000 pattes de l'Amazonie, trouvez-vous?
1: C'est pas équitable, là.
0: Quoi?
1: C'est du favoritisme.
0: Bien sûr que c'est équitable. Tiens, pour vous le prouver, je vais vous poser une question à tous les deux et vous devez sonner pour la réponse. Vous êtes prêts?
1: Oui.
0: C'est une bonne réponse, Mazonie.
1: C'est pas juste, là.
0: Une jolie petite queue. Elle m'a pris les parties.
1: Je savais qu'il y avait un parti pris.
0: Et on passe au second jeu. Étienne, je vous donne des indices et vous trouvez le nom de l'artiste. Simone se boudait. Elle ne se parlait plus depuis des mois. Elle faisait comme si elle n'était pas là.
1: Simone s'ignorait.
0: Exact. Complétez le nom de cet artiste. Claude Nougat.
1: Claude Nougatet.
0: Claude Nougaro. Mais je me suis trompé de bruit, alors je vous le donne.
1: Bon, c'est trop
0: bien. Pour ma dernière question, je dois m'approcher de vous un peu. Complétez ce nom d'artiste. Michel Del. Vous voulez que je répète la question?
1: S'il vous plaît.
0: Complétez le nom de l'artiste. Michel Del. Il reste 3 secondes. Michel Delperche.
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1: Bonjour Philippe, comme chaque semaine, tu viens nous présenter le coup de cœur DVD de Génération Dorothée, et aujourd'hui tu nous proposes Deux hommes à Miami.

0: Miami, deux agents fédéraux et la famille d'un informateur ont été sauvagement exécutés. Une nouvelle enquête commence pour Sonny Crockett et son coéquipier Ricardo Tubbs avec une certitude. La fuite qui a permis ce massacre en règle provenait des sommets de la hiérarchie. Les deux inspecteurs découvrent rapidement que les tueurs étaient au service de la fraternité aryenne, organisation suprématiste liée à un réseau de trafiquants internationaux doté d'un système de protection ultra sophistiqué. Michael Mann réalise Miami Vice, deux flics à Miami, avec Colin Farrell et Jamie Foxx, un DVD universal.
1: La violence vous effraie. On sait y venir quand le boulot le réclame, mais...
2: On est là pour affaire.
1: Voilà.
2: Mais on peut aussi se descendre les uns les autres à la vitesse du son. Et personne ne prendra le blé.
1: Ici l'agent Crockett, police de Miami. On les tient. Personne s'est jamais infiltré aussi loin que nous. On suit tous leurs mouvements de l'intérieur.
3: Votre service sait même pas ce qu'ils font, ni de quelle manière ils le font.
2: Toujours plus loin, encore une fois. C'est pas le tout de s'infiltrer, faut aussi remonter à la surface.
1: Tu crois que j'ai pu l'oublier en descendant trop bas?
2: J'ai confiance en toi.

0: Quand les trois héros sillonnent la France, ils sont chaleureusement accueillis par les élus locaux. Et leur petit speech de bienvenue tourne parfois au grand moment de solitude. 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
1: Très bien les filles. Et nous sommes en compagnie du maire du Grand Vornan, Monsieur Périllat. Comment allez-vous, Monsieur Périllat?
2: Très bien, merci. Bonjour à tous. Heureuse nouvelle année. Et je souhaite la bienvenue à l'émission de Dorothée et les héros de la ville. Je souhaite la bienvenue au Grand Vornan. À toutes et à tous, j'espère que vous passerez une excellente matinée en notre présence, dans notre station, le Grand Vornan, la station des Aravis, où vous pouvez vous donner au plaisir du ski, de la glisse et de la neige.
3: Tout d'abord, bienvenue au Club Dorothée. Bonjour Dorothée, merci d'avoir choisi Moron-les-Bains. Bonjour les jeunes, attention, attention, je compte sur vous pour défendre les couleurs de Moron-les-Bains et du département de Loire en Rhône-Alpes.
2: Et le Grand Vornan, c'est aussi surtout la station des enfants, la station qui ravit bien sûr les enfants, les jeunes, les moins jeunes, toute la famille.
3: Bonjour les jeunes.
4: Et ben voilà, on est avec monsieur le maire de Moncul.
5: Bah oui.
4: Et ça, ça fait quand même plaisir. Alors monsieur le maire, est-ce que vous pouvez nous dire, parce que on a parlé de votre charmant petit village, mais c'est où ?
5: Moncul, qui se trouve dans le département du Lot, à 25 km de la préfecture de Cahors.
6: Oui, et il y a combien d'habitants dans ce village ?
5: Il y a 1250 habitants. Les Moncuquois et les Moncuquoises.
6: Les Moncutois et les Moncutoises, voilà.
4: Très bien. Bien. Et alors, la spécialité de Moncul, la grande spécialité, c'est quoi ?
5: Eh bien, vous savez que dans le midi, dans le Quercy, on mange très bien. Alors, il y a des foie gras à Moncul, oui, dans la région du Quercy. Et il y a aussi les pruneaux de Moncul.
4: Ah, les pruneaux de Moncul, ça doit être formidable.
3: Bonjour les jeunes !
2: Que cette émission soit une super émission et je souhaite aux Bornandins, aux Bornandines, à tous nos amis vacanciers, aux amis du Grand Bornan, de relever haut et fort les défis que vont vous lancer vos héros.
3: Bonjour les jeunes.
5: Le Quercy est très, très renommé, très réputé, Rocamadour, Padirac, ouais, mais aussi le Quercy Blanc et la région de Moncuq. Et depuis le petit rapporteur, je dois dire que les touristes sont venus en grand nombre dans notre région.
2: Grâce au petit rapporteur.
5: Grâce au petit rapporteur, et je ne saurais assez vous remercier, Stéphane Collaro, d'avoir pensé à Moncuq.
4: J'espère que grâce au Club Dorothée, les gens reviendront.
5: Je l'espère aussi.
7: Il faut surtout prendre son temps pour visiter. J'ai notre amie Régine qui le disait l'autre jour, il faut une bonne semaine pour faire le tour de Moncuq.
3: Bonjour les jeunes.
2: Et bien à vous, et remuez-vous, amis Bornandins, amis Bornandines, et amis vacanciers.
1: Merci monsieur le maire.
8: Merci monsieur le maire, bravo.
1: Merci monsieur le maire.
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10: Baptisé ALF pour Alien Life Forum par la famille Tanner, qui l'a accueilli sur Terre, c'est le plus sympa des extraterrestres en 1988. Venu de la planète Melbach, il découvre un monde où il s'amuse beaucoup. Il commet ainsi des bêtises et des gaffes qui risquent bien de lui coûter cher, car les autorités, averties de sa présence, tentent de mettre la main sur lui pour procéder à quelques expériences scientifiques. Heureusement, sa famille d'adoption est là pour le protéger. Un dernier détail, il aime les chats et tente régulièrement l'impossible pour s'emparer de celui de la maison. Une course-poursuite qui va durer le temps de 102 épisodes d'une série familiale et amusante des années 80.

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1: Génération Dorothée t'emmène tout de suite dans tes meilleurs souvenirs de séries télévisées. Quatre anciens du Vietnam, emprisonnés pour avoir pillé une banque alors qu'ils ne faisaient qu'obéir aux ordres, s'évadent et décident de former l'agence Tourisque et volent ainsi au secours de la veuve et de l'orphelin. Ces quatre fugitifs ne restent jamais très longtemps au même endroit car l'armée est constamment à leur trousse. Parmi ces quatre individus, aux attributions bien précises, on trouve tout d'abord le logisticien séducteur de la bande, Templeton Peck, dit Futé. Vient ensuite le gros bras de service, Barracuda, et sa phobie des engins volants, constamment en train de se chamailler avec le déjanté Murdoch, dit Looping, capable de piloter tout ce qui possède un manche. Enfin, vient le cerveau de l'équipe, John Smith, alias Hannibal, amateur de déguisements en tout genre et auteur de la célèbre réplique « J'adore quand un plan se déroule sans accroc », généralement le sourire aux lèvres, un cigare coincé entre les dents. L'agence Tourisque, c'est le style de série simplissime qu'on adore, bien loufoque, très décalé, avec une trame simplissime que l'on retrouve presque dans tous les épisodes. D'un côté, les méchants bien naïfs, et de l'autre, la bande d'Hannibal qui se sauve d'une situation en bricolant un tank ou un engin très spécifique avec une vieille tondeuse à gazon et trois bouts de tôle. L'agence Tourisque compte 98 épisodes de 60 minutes et débarque en 1983 sur TF1.

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1: Partons ensemble au pays de Peter Pan et du capitaine Crochet. C'est tout de suite le coup de cœur DVD de la semaine.

0: Londres, à la fin du siècle dernier. Wendy, la fille aînée de George et Mary Darling, s'apprête à quitter la nursery qu'elle partageait depuis plusieurs années avec ses frères Jean et Michel. 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
2: 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Pour tu souhaites écouter un générique particulier, Génération Dorothée l'a sûrement dans son grenier magique. Pour plus d'informations sur l'émission, contacte-nous également sur le site de la radio. Bonne semaine à toi et rendez-vous la semaine prochaine, même heure, même antenne.
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1: Ça va mon bébé?
2: Mais papa,
1: tu es prête pour une bonne journée mon minou?
2: Mais
1: on va vérifier si t'as rien oublié ma chérie. Est-ce que t'as bien pris ton bonnet, tes gants et ton écharpe si le vent se lève? Hein.
3: Je sais.
2: Mais t'inquiète pas.
1: Prends aussi des mouchoirs. Tu avais le nez qui commençait à couler hier mon trésor.
3: Arrête.
1: Dans ton cartable tu as deux goûters hein, pour la récréation de 10 heures. Tu n'es pas obligé de manger.
3: J'ai
1: hein.
3: Compris.

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Alors comme ça, là, les enfants, plus tard, vous voulez tous devenir des grands ? Ok. Alors, à partir de maintenant, eh bien, c'est vous qui faites la vaisselle. Et c'est vous qui faites la vaisselle et la lessive. Et j'irai même plus loin. Vous faites la vaisselle, la lessive, et vous payez les factures de papa et maman avec votre argent de poche. Et vous êtes pas d'accord ? Et vous voulez devenir des grands ? Eh ben, on va voir de quoi vous êtes capable alors. Et alors, quand on veut devenir grand, faut

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1: Attention, si vous devez prendre la route cette nuit, d'importantes chutes de rêve sont prévues et risquent de perturber le trafic de Cauchemar dans le sens Paris-Province. Réunion ce matin du gouvernement qui prépare actuellement un projet de réforme en vue de lutter contre les histoires racontées le soir aux enfants pour les endormir. Il est maintenant prouvé que ces histoires permettent de faire de beaux rêves et sont donc réellement dangereuses à long terme pour les cauchemars. Un projet de loi sera soumis au Parlement à la rentrée. Rencontre au sommet entre le chancelier Ogre et le président de la République fantôme, les deux hommes militent activement pour une coopération rapprochée de leur peuple et l'institution d'une trouille unique. On vient d'apprendre le mariage de la peur du noir et de la peur du loup, mariage célébré en grande pompe la nuit dernière. En sport, un match en retard était joué cet après-midi. L'AS Pétoche rencontrait le FC Frousse. Score final à l'issue des tirs au but, 24 à 13. Je vous rappelle que demain, nous fêtons la Sainte Ambroise.
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3: 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Il disait qu'il avait gagné la guerre. 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
5: Pour tous ceux qui aiment l'univers, on voulait vous parler un peu de ça. Enfin, qu'il y a 9 planètes dans le système solaire, ça tout le monde doit le savoir.
6: Et est-ce que aussi le Soleil, c'est peut-être la première planète qui est apparue, quoi.
5: Le Soleil n'a jamais encore été une planète, mais dans 5 milliards d'années, quand il va exploser, d'abord il va se gonfler en une géante rouge, ensuite dans 10 000 ans plus tard, il va devenir plus petit, et à ce moment-là, il va devenir blanc, et après il va exploser. Ça va peut-être faire un trou noir, et alors à la fin, ça deviendra une planète.
6: Mais si aussi le Soleil, il est trop près de la Terre, qu'est-ce que ça pourrait faire?
5: Bah, tout brûlerait. La Terre, elle serait en feu comme sur Vénus.
6: Et elle disparaîtrait en poussière, comme ça?
5: Oui, ça dépend. Si elle est beaucoup trop près, ça pourrait fondre, ça serait rempli de lave, et il y aurait peut-être une très grande pression.
6: Mais si, pareil, c'est le contraire cette fois, mais si le Soleil, il est trop loin?
5: Bah à ce moment-là, toute l'eau gèlerait parce qu'il ferait trop froid, les plantes ne seraient plus éclairées, elles meuraient, et ça serait pareil avec nous, et ça serait la fin du monde.
6: Mais les habitants, dès que le Soleil serait trop loin, et ben, ils seraient morts tout d'un coup, comme ça, ou...
5: Non, pas tout de suite. Si, en fait, c'est justement ce qui s'est passé avec les dinosaures. La poussière qui a entouré la Terre a caché toutes les plantes, les animaux, de la lumière. Et donc, ça serait pas éteint comme ça tout de suite, mais ça a pris un peu de temps.
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Il y avait ce soir, enfin cet après-midi, enfin ce jour-là, à côté de moi avec sa trompette, Monsieur Bertrand Fouché.

avait dans le noir derrière vous, il y avait monsieur Philippe à la lumière, au spot. Et de l'autre côté, à côté de lui, il y avait monsieur Fischer pour le son. Applaudissements très fort pour deux. Et pour faire ça, on a été aidé par Isabelle, qui est cachée quelque part par là, pour qu'on soit tous les trois ensemble. Applaudissements pour Isabelle. Il y avait monsieur Claude caché derrière.

0: Mais dans la petite maison, il y avait
1: un crapaud.
0: Il habitait là depuis des années, il dérangeait personne et personne ne venait le... Dans sa maison, il avait une cuisine équipée en magnétoscope, une télévision, et même, il avait une machine à laver, un lave-vaisselle, parce qu'il n'avait pas de femme. Et il avait le journal de l'équipe qui arrivait dans sa boîte aux lettres pour voir si l'équipe de Nantes avait gagné. Il dérangeait personne et personne ne venait le... Seulement un soir de pleine lune, un soir où la lune était bien ronde dans le ciel, le crapaud est allé se coucher. Et pendant toute la nuit, il a entendu des...

0: lendemain matin, il est sorti de son lit, il était là. Il est arrivé jusqu'à sa porte. Il a ouvert sa porte. Il a ouvert ses yeux. En face de chez lui, il y avait une maison de 10 étages. La porte, elle s'est ouverte. Et là, est sortie une... toute verte, une... Ouais, qui est sortie.
1: Je suis la plus jolie des grenouilles, la la la. Et je suis un petit peu curieuse. Je suis la plus jolie des grenouilles. Et je suis un petit peu curieuse.
0: Et comme elle était un petit peu curieuse, vous savez ce qu'elle a voulu faire, la petite grenouille? Elle a voulu voir qui est-ce qui habitait dans la petite maison en face. Et comme il y avait 1, 2, 3 nénuphars, et que les petites grenouilles font des petits bonds, la petite grenouille s'est préparée. Elle a fait... Elle a fait... Elle a fait... Elle est arrivée devant la porte de chez Monsieur le Crapaud. À la porte, il y avait une petite sonnette. Quand on appuyait sur la petite sonnette, ça faisait ding-dong.
2: Ding-dong, ding-dong, ding-dong.
3: Le Crapaud, qu'est-ce qu'il vient voir ce matin? D'habitude, personne ne vient me voir. Qu'est-ce qu'il vient me voir?
0: Il va jusqu'à sa porte, il ouvre sa porte. Et la petite grenouille regarde le crapaud.
1: T'as vu ta tête, crapaud? T'es vraiment...

0: Le crapaud et la femme, mais ça pour dire, c'est qui celle-là pour dire, je suis pas beau. La petite grenouille a fait un bond, deux bonds, trois bonds, Zou, elle est rentrée chez elle. À l'échelle du temps, Madame la Lune est allée s'installer dans le ciel. Le soleil est allé se... Le lendemain matin, le soleil montait pour briller, la lune est allée se...
1: coucher.
0: La petite grenouille, elle est sortie de chez elle. Je suis là.

0: folle curieuse. Elle commet un petit peu que... Elle a fait la petite grenouille. Elle a fait... On l'a fait. On l'a fait. Allez, reviens, on apporte des cheveux sur le crapaud.
1: Le crapaud, qu'est-ce qu'il vient voir ce matin? Qu'est-ce qu'il vient voir ce matin?
0: C'est moi la petite grenouille.
1: Je te parle pas, tu m'as dit que j'étais pas beau.
0: Oui, mais j'ai quelque chose de très important à vous dire.
1: Bon, d'accord, j'arrive.
2: Le crapaud, il va jusqu'à sa porte. La petite grenouille, elle regarde le crapaud.
0: Oui, voilà, monsieur crapaud. J'ai quelque chose de très important à vous dire. Je sais pas comment vous le dire, mais je vais vous le dire. Vous êtes vraiment pas beau.

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1: Où tous les matins, la petite grenouille, elle sortait de chez elle. Je suis la plus jolie des grenouilles. Et je suis un petit peu curieuse. Je suis la plus jolie des grenouilles. Et je suis un petit peu curieuse. Elle faisait... Le crapaud ouvrait sa porte. Il est pas beau. Allez à vous les grenouilles!

matin-là, c'était un matin d'hiver. La neige tombait du ciel sur la terre. L'étang, il était gelé. La petite grenouille, elle a voulu voir le crapaud. Elle a mis sa combinaison de ski. Waouh! Elle a mis son petit bonnet avec le petit pompon. Son écharpe violette. Ses après-ski. Son rouge à lèvres anti-gerçu. Sa crème auto-bronzante. Son sac à dos poupée Barbie. Et une fois qu'elle était bien prête, elle a fait... Glacier, elle était là. Au secours, monsieur crapaud, viens m'aider, je vais me noyer. Le crapaud, il était tranquille chez lui. Je t'en pas, qu'est-ce que dit, je t'en pas, qu'est-ce que dit. La petite grenouille, elle continuait. Monsieur crapaud, viens m'aider, je vais me noyer. Le crapaud, il a couru à fond dans son salon, il a allumé sa télévision, le son à fond, il était là. Je t'en pas, qu'est-ce que dit, je t'en pas. Petite grenouille, elle continuait. Monsieur crapaud, viens m'aider, je vais me noyer. Et là, c'est un moment très beau de l'histoire. Un moment qui m'aimait beaucoup, me. La petite grenouille était dans l'eau. Monsieur crapaud, venez m'aider. Un crapaud, c'est peut-être pas beau, mais ça a quand même un cœur. Il est sorti de chez lui, c'est beau. Il s'est rapproché de la petite grenouille, c'est beau. Il s'est rapproché de la petite grenouille, c'est vachement beau. Il s'est rapproché de la petite grenouille, c'est vachement beau. Il lui a appuyé sur la tête. Ouais. Et l'histoire est finie, merci. Non, je rigole. Non, je rigole. Oh, la blague. Je vais vous faire une histoire, une fin comme dans les histoires, pas comme dans la vie. Il s'est rapproché de la petite grenouille. Il l'a attrapée par la main. Il l'a ramenée dans sa petite maison. Ils se sont réchauffés au coin de la cheminée. Et vous savez où habite la petite grenouille maintenant? Et vous savez ce qu'ils ont eu? Des crapouillots et des grenouillettes. Et vous savez ce que disent les grenouillettes aux crapouillots? Et ils

0: sont un peu mauvais que les crapauds. Quand les grenouilles te leur disent, les regardez, ils font. Regardez-vous les grenouillettes. Regardez-vous les grenouillettes. Regardez-vous. Et comme dans la salle, il y a des crapouillots et des grenouillettes, nous allons faire un jeu très très simple. Les filles vont faire les crapouillots. Ouais. Non, les grenouillettes. Ouais. Et les gars, les crapouillots. Les filles, vous allez chanter « Ils sont pas beaux les crapouillots ». Les gars, regardez-vous les grenouillettes. Attention, répétition pour les filles. Vous êtes prêtes les filles?
1: Oui.
0: One, two.

Nonigo. Oui. Regardez-vous les grenouillettes. Attention, 1,

Maintenant, le jeu va être très simple. Les filles, les gars, les filles, les gars, les filles, les gars, les filles, les gars, les filles, les gars, ça va faire des... Des gars. Les filles, vous chantez. Quand vous avez chanté, vous taisez, vous continuez pas à parler comme dans la vie, d'accord? Et les gars, ça vous laisse le temps de réfléchir comme dans la vie. Attention, c'est les filles qui commencent. Vous êtes prêtes, les filles? 1, 2, 3, et...

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2: Regardez-moi ce bazar dans le studio. Alors là, des pots de bananes, par ici, bah tiens, et par ici. Tiens, les emballages de bonbons, et là, des canettes de soda. On a vraiment l'impression que ça poussait comme ça, comme des mauvaises herbes, tout d'un coup. Et ça, je sais qui a oublié ça dans le studio. Enfin, qui ne l'a pas rangé, voire même jeté, hein. Mais je vous rassure, je vais pas vous donner son nom. Non, je ne vais pas jouer les lance-bas, comme on dit chez les Jones. Vous avez vu, tonton, il parle Jones, hein, les lance-bas. Tiens, ben justement, pousser comme une mauvaise herbe. On compare parfois les gens aux mauvaises herbes. Ces espèces végétales n'ont aucune valeur, mais elles sont très résistantes. Les orties, par exemple, elles sont très difficiles à éliminer une fois qu'elles ont conquis un jardin. On a beau les arracher, elles reviennent sans cesse. Et je sais de quoi je parle, hein, j'en ai plein le mien. Ben, de jardin, hein, je veux parler. Le moindre fragment de racine oublié donnera naissance à une nouvelle plante, et ainsi de suite, sans arrêt. Pousser comme une mauvaise herbe, ça veut donc dire que quand on en enlève, il y en a encore. Bah oui, mais j'avais rangé le studio hier, et voilà, à nouveau, il y a encore du bazar dedans. Alors, ce que je vais faire, c'est que je vais mettre tout ça à nouveau dans la poubelle. Et j'espère que demain, il n'y aura plus rien. Ah non, parce que sinon, je vais mettre un petit mot quand même. Ah ben non, faut pas abuser, hein, c'est pas à moi de faire le ménage.
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4: Oui, bonjour Radio Junior, j'aurais voulu savoir si vous pouvez me passer, bien sûr, les mini-stars avec leur chanson Arrête ton clip. J'espère qu'elle va passer ce soir, car c'est pour mon amie Clarissa. Merci, au revoir, et un gros bonjour à Géraldine. Salut.

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1: Salut! Aujourd'hui, direction l'Amérique et ses fameux brownies. Des petits gâteaux pour le petit-déj, pour le goûter ou pour grignoter en famille. Pour commencer, notez bien les ingrédients pour 6 personnes. 200 g de chocolat noir amer, 210 g de beurre, 200 g de sucre en poudre, 175 g de farine, 4 œufs, 150 g de cerneau de noix et une cuillère à café de levure chimique. Maintenant, la préparation. Avant tout, mettez le four en marche, thermostat 7. Première étape, dans un saladier, vous cassez le chocolat. Vous coupez le beurre que vous ajoutez au chocolat et vous faites fondre au bain-marie. Cela veut dire que vous prenez une casserole plus grande que le saladier, vous y mettez de l'eau que vous faites chauffer et vous y trempez le saladier jusqu'à ce que le chocolat et le beurre soient fondus. Deuxième étape, dans un bol, vous cassez des œufs, vous ajoutez le sucre et vous touillez jusqu'à ce que le mélange commence à blanchir. Troisième étape, sur une planche à découper, vous écrasez les cerneaux de noix à l'aide d'un rouleau à pâtisserie. Quatrième étape, lorsque le chocolat et le beurre sont fondus, vous y incorporez les œufs mélangés au sucre, les noix, la farine et la levure et vous mélangez bien. Cinquième étape, vous prenez un moule à génoise carrée ou si vous n'en avez pas, prenez une petite plaque de four. Vous tapissez le moule avec du papier sulfurisé que vous beurrez. Sixième étape, vous versez la pâte dans le moule et vous mettez au four pendant 25 minutes. Puis vous démoulez et laissez refroidir. Quand c'est froid, vous coupez le gâteau en carré. Voilà, vous pouvez servir et régalez-vous bien.

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